0: rendre visite.
1: Vous insistez aussi sur justement cette programmation familiale. Quels sont les ateliers ou animations que vous conseillez particulièrement aux familles qui viendront à Casino Magus ce week-end?
0: On a des ateliers qu'on propose donc avec les jeunes enfants qui vont pouvoir travailler leur dextérité en faisant de l'empilement de menhirs à côté des parents qui eux peuvent par exemple faire un jeu très ludique qui est du lancer de menhirs. C'est un concours de lancer de menhirs qu'on fait sur 3 jours avec 3 catégories. Et puis on fait des ateliers sur l'écriture où on va proposer de coder des messages, etc. Voilà, donc ça c'est des choses qui vont être un peu en libre accès toute l'après-midi. Donc chacun fait un petit peu sa journée à la carte.
1: Merci beaucoup Marie Drière pour toutes ces précisions.
0: Merci à vous Yacine.
1: Et on donne donc rendez-vous aux auditeurs du 21 au 23 août 2026 de 10h à 19h à Casino Magus à Chassenon pour ces grandes journées antiques. Côté tarif, comptez 10,50€ pour un adulte, 5,50€ pour les enfants de 6 à 18 ans avec également des tarifs réduits et des passes 2 jours. Réservation conseillée sur le site casinomagus.fr. Pour Kaolin, Yasmine Kichou.
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Salut, je suis ravi de vous retrouver. J'espère que vous avez passé une bonne semaine. Vous êtes avec Yann pour Réservoir Pop. On va passer une heure ensemble, une heure de nouveautés pop-rock.

Des nouveautés chaque semaine dans Réservoir Pop, à l'instant West Side Cowboy, extrait d'un album qui paraîtra au mois d'août prochain, on a écouté Kickstones. La suite, c'est Tokyo Hotel, ils sont de retour en octobre prochain avec un nouvel album, on écoute le single Memory Lane, Tokyo Hotel.

Sky Newman à l'instant dans Réservoir Pop, extrait de son dernier EP, on a écouté Man of the House. Paul McCartney, son grand retour avec un nouvel album The Boys of Dungeon Lane, nouveau single Come Inside, Paul McCartney.

Les nouveautés chaque semaine dans Réservoir Pop, nouveau single pour Mika, accompagné de Stiletto, ça s'appelle Cœur Stone. Vous êtes toujours avec Yann pour Réservoir Pop, je vous propose Louis XIV, Léopard.

Camille est de retour avec ce single « Si tu souris aux anges », c'est extrait d'un album qui sortira en septembre prochain. Camille. La suite dans Réservoir Pop, Boulevard Désert et Carbone, c'est pas si facile, c'est extrait de l'album de Boulevard Désert, Je rentre à la maison. 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

Un nouveau single pour Axel Bauer, La vie comme une rivière, c'est extrait de son tout dernier album Grand 8. Vous êtes toujours avec Yann pour Réservoir Pop, on reste dans les nouveautés avec Adèle Castillon, Été avec toi.

Les nouveautés chaque semaine dans Réservoir Pop avec à l'instant le tout nouveau titre de Zazie, ça s'appelle Peu importe. La suite, les Chemical Brothers qui ressortent un ancien titre Go pour la BO du film Apex. On les écoute. Chemical Brothers, Go.

Le morceau s'appelle My Place in the Sun. On vient d'écouter Revox à l'instant dans Réservoir Pop. On enchaîne avec un tout nouveau single de Lola Young, From Down Here.

Indochine dans Réservoir Pop, un nouveau single extrait de Babel Babel, ça s'appelle Les Nouveaux Soleils. On reste dans les nouveautés avec General Olive, Libellule.

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1: Voilà, c'est la fin de l'émission. J'espère que vous avez passé un bon moment en ma compagnie. Je vous donne rendez-vous la semaine prochaine pour une nouvelle édition de Réservoir Pop et pour découvrir ensemble d'autres nouveautés pop-rock. Je vous dis à très bientôt. Salut !

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2: Votre agenda pour vos rendez-vous à prendre avec le geste qui compte, qui vous propose sa 5e édition qui se conclut ce 9 août du côté de Brigueuil au Jardin. Tout le programme le geste qui compte.com. Rendez-vous est pris également du côté de Saint-Laurent-sur-Gorre pour la dernière journée de la fête annuelle. Ça se déroule au plan d'eau avec un concours de pêche dès ce matin. Des rendez-vous à découvrir sur la page Facebook du comité des fêtes de Saint-Laurent-sur-Gorre. Notez 19h30. Soirée DJ avec DJ Junior jusqu'à 2h et à partir de 20h, Kim Lee, magicien en close-up pour faire découvrir ses tours à ceux qui le souhaitent. À 22h30, grand feu d'artifice et les manèges vous attendent à partir de 16h. Éco-festival Les Carrioles, dernière soirée à Plabignac où vous pouvez profiter du marché artisanal et paysan, restauration sur place, tout le programme des concerts lescarrioles.fr. Rendez-vous également du côté de Genaillac pour le marché traditionnel de 9h à 15h, vente des produits et producteurs locaux. Vous avez rendez-vous ce dimanche. J'ai pu noter également que l'église de Biennac vous attend pour artisanat d'art jusqu'au 27 août, tous les jours de 10h à 19h, exposition vente avec l'association Tout en Art, et puis 40e anniversaire de la Châtelaine à découvrir en parcours photographique au cœur de Rochechouart jusqu'au mois de novembre. Bon dimanche et bel été sur Kaolin.
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7: Bélier, un message surprise vous réchauffe le moral.
8: Taureau, vivez les instants comme ils se présentent, sans penser à autre chose.
7: Les Gémeaux, un fou rire partagé illumine votre journée.
9: Cancer, la journée est propice pour dialoguer à cœur ouvert et pour partager de bons moments avec vos proches.
10: Lion, faites-vous plaisir, offrez-vous ce petit luxe qui vous plaît tant.
11: Les Vierges, vous exprimez enfin vos émotions, quel soulagement!
12: Balance, saisissez toutes les occasions de vous détendre et de partager des moments conviviaux.
13: Scorpion, vous vous sentez invincible, osez lancer un défi.
14: Amis Sagittaire, votre optimisme est communicatif, il y a de nouvelles connaissances en perspective.
15: Capricorne, un échange sincère avec un ami renforce vos liens.
16: Les Verseaux, vous allez avoir aujourd'hui des conséquences positives à la suite d'initiatives prises il y a quelques jours seulement.
17: Enfin Poissons, c'est le bon moment pour vous rapprocher des autres et pour leur accorder du temps.
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1: C'est une discipline à la mode cet été. Nos conseils pour randonner en toute sécurité en montagne. Vous comptez peut-être vous offrir un bol d'air en montagne à la fin du mois d'août ou même au mois de septembre pour ceux qui auront la chance d'être encore en vacances. Voici nos conseils pour éviter les accidents qui ont été nombreux tout au long de l'été en France, surtout si vous êtes encore débutant dans la discipline. D'abord, le premier réflexe est de regarder la météo qu'il doit faire le jour de votre randonnée. Le temps est à vérifier jusqu'au moment du départ car il est beaucoup plus changeant en montagne. Même si vous ne craignez pas la pluie, elle peut rendre votre parcours dangereux, surtout en cas de grosse averse. Ensuite, préparez votre tenue avec la technique des trois couches. Une première épaisseur respirante comme un t-shirt en polyester, une deuxième plus chaude comme un pull ou une polaire et enfin une dernière protectrice. Optez pour un coupe-vent ou un imperméable. Privilégiez aussi des vêtements de couleur afin d'être vu des autres usagers de la montagne, mais aussi pour être repéré par les secours en cas de nécessité. Une fois parti ensuite, idéalement à deux au minimum, prenez garde à ne pas surévaluer vos capacités physiques. Le sommet d'une crête, par exemple, peut parfois paraître à portée de main mais se trouve en réalité à plus d'une heure de marche encore. Ayez également toujours de l'eau et de la nourriture à portée tout au long du parcours. N'attendez pas d'avoir soif pour vous hydrater, surtout en cas de forte chaleur. Enfin, restez attentif jusqu'à la fin de votre randonnée. Comme après un long trajet en voiture, avec la fatigue, c'est sur la fin du parcours que les accidents surviennent. D'une manière générale, gardez bien en tête que la montagne est considérée comme un environnement hostile.

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3: Votre agenda pour vos rendez-vous à prendre avec le geste qui compte, qui vous propose sa cinquième édition qui se conclut à ce 9 août du côté de Brigueuil au Jardin. Tout le programme legestequicompte.com. Rendez-vous est pris également du côté de Saint-Laurent-sur-Gorre pour la dernière journée de la fête annuelle. Ça se déroule au plan d'eau avec un concours de pêche dès ce matin. Des rendez-vous à découvrir sur la page Facebook du comité des fêtes de Saint-Laurent-sur-Gorre. Notez 19h30 soirée DJ avec DJ Junior jusqu'à 2h et à partir de 20h, Kim Lee, magicien en close-up pour faire découvrir ses tours à ceux qui le souhaitent. À 22h30, grand feu d'artifice et les manèges vous attendent à partir de 16h. Éco-festival Les Carrioles, dernière soirée à Plabignac où vous pouvez profiter du marché artisanal et paysan, restauration sur place, tout le programme des concerts lescarrioles.fr. Rendez-vous également du côté de Genaillac pour le marché traditionnel de 9h à 15h, vente des produits et producteurs locaux. Vous avez rendez-vous ce dimanche. J'ai pu noter également que l'église de Biennac vous attend pour artisanat d'art jusqu'au 27 août, tous les jours de 10h à 19h, exposition vente avec l'association Tout en Art et puis 40e anniversaire de la Châtelaine à découvrir en parcours photographique au cœur de Rochechouart jusqu'au mois de novembre. Bon dimanche et bel été sur Kaolin.
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6: Et nous sommes le 23 août aujourd'hui, nous fêtons les roses. Et en ce 23 août, je pourrais vous parler d'un évadé de prison, Jan-Erik Olsson, qui tente de commettre une attaque à main armée au Crédit suédois de Stockholm en 1973. Un braquage qui a donné son nom au fameux syndrome de Stockholm. J'aurais aussi pu vous parler de Kobe Bryant, le basketteur américain né le 23 août 1978. Mais le 23 août 1930, naissait Michel Rocard. Il sera notamment Premier ministre de 88 à 91, Premier secrétaire du PS ensuite, ainsi que député européen. Il restera aussi comme l'emblématique maire de Conflans-Sainte-Honorine de 1977 à 1994. Mort le 2 juillet 2016, il était ambassadeur chargé de la négociation internationale pour les pôles arctiques et antarctiques. Revenons sur une célèbre formule de Michel Rocard prononcée en 1989 qui revient régulièrement dans les discussions politiques. La

0: France ne peut pas accueillir toute la misère du monde. Alors, Premier ministre, il a prononcé cette phrase face à Anne Sinclair en 1989 dans l'émission 7 sur 7 sur TF1. Elle était complétée par « La France doit rester une terre d'asile politique, mais pas plus ». La première partie de cette phrase est bien souvent reprise sans son complément, comme une justification de sa fermeté à l'époque vis-à-vis de l'immigration et non comme un encouragement à l'accueil des immigrés. Dans une tribune dans Le Monde en 1996, Michel Rocard complète à son propos, et ce sera la citation du jour. La France ne peut pas accueillir toute la misère du monde, mais elle doit savoir en prendre fidèlement sa part.
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2: Bonjour à toutes et à tous. Édouard Philippe maintient, il souhaite suspendre le droit d'asile à Mayotte. Le candidat Horizon aux élections présidentielles en déplacement sur l'île était l'invité de BFM TV ce samedi soir. Situation exceptionnelle, mesures exceptionnelles, voilà la justification de l'ancien Premier ministre qui veut aussi muscler les discussions avec les Comores qui ne reconnaissent pas la souveraineté française à Mayotte. Pour rappel, la visite d'Édouard Philippe sera suivie de celle de Sébastien Lecornu les 26 et 27 août. Prochain. En métropole, 6 départements placés en vigilance pour risques élevés de feux de forêt dimanche. Météo France alerte l'Hérault, l'Aude, la Vienne, les Deux-Sèvres, la Vendée et la Loire-Atlantique. Alors qu'un nouvel incendie s'est déclaré en Loire, rapidement fixé par les pompiers mobilisés, le feu a détruit 20 hectares de végétation. Une quinzaine de maires ont dit non à Patrick Bruel. Le chanteur qui est accusé de viol et d'agression sexuelle doit démarrer une tournée en octobre prochain. Mais plusieurs élus ont fait savoir qu'ils ne souhaitaient pas l'accueillir. C'est le cas notamment des maires de Reims, Montpellier, Marseille, Caen, Tours et Chartres. Pour rappel, Patrick Bruel est mis en examen dans 4 dossiers de violences sexuelles et placé sous le statut de témoin assisté pour 4 autres. Il est actuellement sous contrôle judiciaire. 2 réalisateurs de France Télévisions sont détenus au Togo depuis fin juillet. Ils y étaient partis tourner un épisode de l'émission Les Routes de l'Impossible. Ils sont poursuivis pour fausses déclarations. Ce samedi, le gouvernement togolais a affirmé que la justice disposait d'indices graves et concordants contre eux. C'est sa première déclaration dans cette affaire. Et puis le foot, les 2 équipes promues de la Ligue 2 s'en sortent bien pour ce début de saison. Avec 2-2, Le Mans tient tête à Brest. 3 gênent le Paris FC qui n'arrive pas à scorer. 0-0 dans cette rencontre. Même score entre Nice et Lorient. Lyon démarre bien avec une victoire 2-0 face à Toulouse. Et puis Lens est en forme et atomise Auxerre 5-2. Bon début de journée à tous.
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4: Bélier, un message surprise vous réchauffe le moral. Taureau, vivez les instants comme ils se présentent, sans penser à autre chose. Les Gémeaux, un fou rire partagé illumine votre journée. Cancer, la journée est propice pour dialoguer à cœur ouvert et pour partager de bons moments avec vos proches. Lion, faites-vous plaisir, offrez-vous ce petit luxe qui vous plaît tant. Les Vierges, vous exprimez enfin vos émotions, quel soulagement! Balance, saisissez toutes les occasions de vous détendre et de partager des moments conviviaux. Scorpion, vous vous sentez invincible, osez lancer un défi. Ami Sagittaire, votre optimisme est communicatif, il y a de nouvelles connaissances en perspective. Capricorne, un échange sincère avec un ami renforce vos liens. Les Verseaux, vous allez avoir aujourd'hui des conséquences positives à la suite d'initiatives prises il y a quelques jours seulement. Enfin Poissons, c'est le bon moment pour vous rapprocher des autres et pour leur accorder du temps.
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5: Mr. Le and Nia Bingers est un collectif de musiciens passionnés de musique jamaïcaine. Ska, jazz, reggae, rocksteady et calypso. Ils sont basés dans les Pyrénées-Orientales depuis 2018. À l'origine du groupe, il y a son chanteur et guitariste, David Le Riche, alias Mr. Le, et un hommage à la princesse Nia Bingi, d'où le nom Nia Bingers, morte au combat en défendant son village contre les esclavagistes. Mr. Le and the Nia Bingers ont sorti leur premier album Born to Reggae en 2019, réédité en 2021, suivi en 2024 par Born to Shank, d'où est extrait le titre sélectionné par votre radio « Nous sommes les Nia Bingers ». Ce titre en particulier est un hommage à Lloyd Knibb, batteur légendaire des Scatalites, cultissime groupe jamaïcain des années 60, un incontournable de la culture musicale ska. 12 artistes ont été réunis sur cet album, qui surfe sur bien d'autres influences que celles des Scatalites, avec des références par exemple au New York Ska Jazz, au Jazz Jamaica et à Toots and the Maytals, et ainsi qu'à Laurel Aitken, artiste avec lequel Mr. Le a pas mal tourné auparavant. Avec ou sans ganja, on appréciera donc de se laisser bercer langoureusement par les Mr. Le and the Nia Bingers, sélection de votre radio parmi les productions labellisées Nouvelle-Aquitaine.

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2: Des rendez-vous qui vont durer tout l'été à vous donner près de chez vous. Et n'oubliez pas, du côté du prieuré des Salles à Vauguyon, Bella Saison, art et terroir jusqu'au 31 août. Exposition que vous pouvez découvrir de 15h à 18h30 tous les jours. Une exposition d'art avec boutique éphémère. Rendez-vous dans une église du 12e siècle. Exposition d'art à Chalut jusqu'au 31 août. Artisanat d'art, peinture, sculpture, deux sites vous accueillent. La galerie 7 rue Salardine et la galerie de avenue 9 mars 1962 du mardi au samedi de 10h. À midi et de 14h à 18h le dimanche de 10h à midi. L'entrée est libre. Vous avez rendez-vous du côté de l'association Tout en Art avec l'exposition Vanda Artisanat d'Art. C'est à Rochechouart jusqu'au 27 août. Sur la communauté de communes Ouest Limousin, c'est la traditionnelle boutique estivale d'artisanat d'art, création unique d'artisans du Limousin que vous retrouvez jusqu'au 31 août de 9h30 à midi 30 et de 14h à 18h à l'office de tourisme Ouest Limousin à Saint-Laurent-sur-Gorre. Et puis la banda, la châtelaine de Rochechouart a célébré ses 40 ans, un parcours photographique au cœur de la cité vous attend jusqu'en novembre. Rassemblement de C15 et voitures anciennes ce dimanche à Berre avec un rassemblement de tracteurs, fête de la batteuse, ambiance conviviale garantie. La pétanque populaire rochechouartaise vous attend ce dimanche au boulodrome espace de la gare pour un vide-grenier de 8h à 18h, bar et restauration sur place. Casino Magus à Chaston entre Angoulême et Limoges vous propose de vivre une aventure gallo-romaine. Les grandes journées antiques jusqu'au 23 août.
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3: Bélier, un message surprise vous réchauffe le moral.
4: Taureau, vivez les instants comme ils se présentent, sans penser à autre chose.
3: Les Gémeaux, un fou rire partagé illumine votre journée.
4: Cancer, la journée est propice pour dialoguer à cœur ouvert et pour partager de bons moments avec vos proches.
3: Lion, faites-vous plaisir, offrez-vous ce petit luxe qui vous plaît tant.
4: Les Vierges, vous exprimez enfin vos émotions, quel soulagement.
3: Balance, saisissez toutes les occasions de vous détendre et de partager des moments conviviaux.
4: Scorpion, vous vous sentez invincible, osez lancer un défi.
3: Amis Sagittaire, votre optimisme est communicatif, il y a de nouvelles connaissances en perspective.
4: Capricorne, un échange sincère avec un ami renforce vos liens.
3: Les Verseaux, vous allez avoir aujourd'hui des conséquences positives à la suite d'initiatives prises il y a quelques jours seulement.
4: Enfin Poissons, c'est le bon moment pour vous rapprocher des autres et pour leur accorder du temps.
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1: Bonjour, au programme de votre soirée télé de ce dimanche 23 août sur TF1, Spider-Man Homecoming, film avec Tom Holland. Après avoir prouvé sa valeur aux Avengers, Peter Parker alias Spider-Man est surveillé de près par son mentor Tony Stark. Il apprend difficilement son métier de super-héros. Sur France 2, Comme un prince, film avec Ahmed Silla, grand espoir de la boxe, Suleiman voit son rêve de participer aux JO brisé à la suite de son implication dans une bagarre. Il rencontre Mélissa, une adolescente dotée d'un talent inné pour la boxe. Sur Arte, Un monde parfait, film réalisé par Clint Eastwood. Sur W9, De l'autre côté du périph, film avec Omar Sy et Laurent Lafitte. Sur France 3, Les enquêtes de Morse, série. Sur France 4, Tant qu'il y a de l'amour, pièce de théâtre avec Marianne Chazelle. Et puis sur M6, Capital Magazine, présenté par Julien Courbet, sur le thème Corse, révélation sur l'argent du tourisme. La Corse est un joyau français, un paradis pour 3 millions de vacanciers chaque été. Mais peut-on toujours y séjourner sans casser sa tirelire? Très belle soirée télé à tous.
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1: Et nous sommes le 23 août aujourd'hui, nous fêtons les roses. Et en ce 23 août, je pourrais vous parler d'un évadé de prison, Jan-Erik Olsson, qui tente de commettre une attaque à main armée au Crédit suédois de Stockholm en 1973. Un braquage qui a donné son nom au fameux syndrome de Stockholm. J'aurais aussi pu vous parler de Kobe Bryant, le basketteur américain né le 23 août 1978. Mais le 23 août 1930, naissait Michel Rocard. Il sera notamment Premier ministre de 88 à 91, Premier secrétaire du PS ensuite, ainsi que député européen. Il restera aussi comme l'emblématique maire de Conflans-Sainte-Honorine de 1977 à 1994. Mort le 2 juillet 2016, il était ambassadeur chargé de la négociation internationale pour les pôles arctiques et antarctiques. Revenons sur une célèbre formule de Michel Rocard prononcée en 1989 qui revient régulièrement dans les discussions politiques. La France ne peut pas accueillir toute la misère du monde. Alors, Premier ministre, il a prononcé cette phrase face à Anne Sinclair en 1989 dans l'émission 7 sur 7 sur TF1. Elle était complétée par « La France doit rester une terre d'asile politique, mais pas plus ». La première partie de cette phrase est bien souvent reprise sans son complément, comme une justification de sa fermeté à l'époque vis-à-vis de l'immigration et non comme un encouragement à l'accueil des immigrés. Dans une tribune dans Le Monde en 1996, Michel Rocard complétera son propos et ce sera la citation du jour. « La France ne peut pas accueillir toute la misère du monde, mais elle doit savoir en prendre fidèlement sa part ».
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1: Ah bon, il a pas de prénom.
0: Je viens de vous le dire, Juste Leblanc. 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

0: 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Avant de retrouver la météo en copie double, l'info Nicolas Gomez. Bonjour Nicolas.
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2: Bonjour à tous, c'est l'heure de la rentrée politique, un moment forcément particulier cette année car c'est la dernière avant l'élection présidentielle de 2027. Raphaël Glucksmann devrait d'ailleurs officialiser sa candidature ce soir à l'occasion du journal de 20h de TF1. Le député européen Place Publique devrait en principe passer par une primaire avec les socialistes. Les modalités seront validées dans les prochains jours. En attendant ce rendez-vous, il y a un dernier budget à faire voter pour Sébastien Lecornu et son gouvernement. Dans une lettre aux parlementaires, le Premier ministre appelle à adopter un budget pour 2027 sous peine de désordre. « Nous ne ferons rien dans la précipitation », promet également Sébastien Lecornu, qui viserait une réduction du déficit public à 4,9% du PIB. Dans l'actualité également, cette annonce d'Emmanuel Macron ce week-end, l'envoi de nouveaux missiles intercepteurs à Kiev après des nouvelles frappes russes sur un centre commercial en Ukraine qui ont fait de nombreux morts. Il est essentiel que tous les pays qui ont des moyens en leur possession se joignent aussi à cet effort, lance le chef de l'État. C'est une première en France. La ville de Cannes vient d'annoncer avoir doté sa police municipale de 3 détecteurs de protoxyde d'azote pour des contrôles de sécurité routière. Ces dispositifs permettent d'identifier la présence du gaz dans l'air expiré comme un éthylotest pour l'alcool. La fin de plusieurs semaines de mobilisation pour les ambulanciers, les 4 fédérations de sociétés d'ambulances privées ont salué les orientations annoncées par le gouvernement. Des rassemblements et des grèves avaient été organisés depuis le printemps. Le sport avec du foot d'abord et une soirée parfaite hier soir en Ligue 1 pour l'OL. Les Lyonnais se sont imposés 2-0 sur la pelouse de Toulouse dans le cadre de la première journée avec une équipe totalement remaniée avant le match retour du barrage de Ligue des Champions la semaine prochaine contre Fenerbahçe. Que des matchs nuls sinon hier soir. Notez aussi la victoire de Lens un peu plus tôt contre Auxerre, 5-2. Et puis c'est l'un des événements de la journée, la grande finale de l'Euro de Cécifoot entre la France et l'Angleterre. Bonne matinée.
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0: Et c'est parti pour une nouvelle journée. Bienvenue à vous, merci d'être là. On est très heureux de vous accompagner comme chaque matin. C'est l'été sur Kaolin et on vous accompagne jusqu'à 10h en info, en reportage, en bonne humeur surtout. Ça, il faut pas l'oublier. La musique, vous êtes en tout de suite dans votre radio et puis à suivre vos idées sorties, votre agenda. Bienvenue à vous à 7h30, l'info locale avec Henri Feuillade.
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0: Bonjour à tous, c'est l'heure de la rentrée politique, un moment forcément particulier cette année car c'est la dernière avant l'élection présidentielle de 2027. Raphaël Glucksmann devrait d'ailleurs officialiser sa candidature ce soir à l'occasion du journal de 20h de TF1. Le député européen Place Publique devrait en principe passer par une primaire avec les socialistes. Les modalités seront validées dans les prochains jours. En attendant ce rendez-vous, il y a un dernier budget à faire voter pour Sébastien Lecornu et son gouvernement. Dans une lettre aux parlementaires, le Premier ministre appelle à adopter un budget pour 2027 sous peine de désordre. Nous ne ferons rien dans la précipitation, promet également Sébastien Lecornu, qui viserait une réduction du déficit public à 4,9% du PIB. Dans l'actualité également, cette annonce d'Emmanuel Macron ce week-end, l'envoi de nouveaux missiles intercepteurs à Kiev après des nouvelles frappes russes sur un centre commercial en Ukraine qui ont fait de nombreux morts. Il est essentiel que tous les pays qui ont des moyens en leur possession se joignent aussi à cet effort, lance le chef de l'État. C'est une première en France. La ville de Cannes vient d'annoncer avoir doté sa police municipale de 3 détecteurs de protoxyde d'azote pour des contrôles de sécurité routière. Ces dispositifs permettent d'identifier la présence du gaz dans l'air expiré comme un éthylotest pour l'alcool. La fin de plusieurs semaines de mobilisation pour les ambulanciers, les 4 fédérations de sociétés d'ambulances privées ont salué les orientations annoncées par le gouvernement. Des rassemblements et des grèves avaient été organisés depuis le printemps. Le sport avec du foot d'abord et une soirée parfaite hier soir en Ligue 1 pour l'OL. Les Lyonnais se sont imposés 2-0 sur la pelouse de Toulouse dans le cadre de la première journée avec une équipe totalement remaniée avant le match retour du barrage de Ligue des Champions la semaine prochaine contre Fenerbahçe. Que des matchs nuls sinon hier soir. Notez aussi la victoire de Lens un peu plus tôt contre Auxerre, 5-2. Et puis c'est l'un des événements de la journée, la grande finale de l'Euro de Cécifoot entre la France et l'Angleterre. Bonne matinée.
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4: C'est dimanche, nous sommes le 23 août, c'est peut-être votre dernière journée avant le retour au boulot et profitez-en car c'est une belle journée puisque des températures cet après-midi sont comprises entre 29 à 32 degrés malgré ce ciel voilé. Les températures seront hautes, le soleil sera bien là et ça peut changer à partir de demain lundi. Nous y reviendrons dans votre radio dès demain 6h avec la matinée belle, mais l'après-midi le ciel va se couvrir avec une évolution orageuse toutefois possible et les averses pourront tomber en fin d'après-midi et on se dirige vers un début de semaine, voire une semaine complète jusqu'à samedi. Assez pluvieuse, assez orageuse, mais quand je regarde la carte, la rentrée pourrait être sous la pluie. Nous irons très vite sur Kaolin. Bon dimanche à l'écoute de la radio.
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1: Bonjour, bonjour à tous. À la une ce midi, la répression des fraudes et le ministère de la Santé tire la sonnette d'alarme. Des dizaines de milliers de préservatifs non conformes ont été vendus en France ces derniers mois. Après un été record sur le front des incendies, le pire est-il encore à venir dans les prochaines années? Une étude publiée cette semaine s'inquiète de la possible hausse significative des surfaces brûlées en Europe à cause du dérèglement climatique. Et puis c'est parti pour une nouvelle saison en Ligue 1. Le Dauphin Lens espère bien démarrer cet après-midi face à Auxerre. Un rappel inquiétant. Plusieurs dizaines de milliers de préservatifs non conformes ont été vendus en France ces derniers mois. Des produits susceptibles d'entraîner des infections sexuellement transmissibles ou des grossesses non désirées, Florian Salva.
2: Oui, et la première alerte concerne environ 40 000 préservatifs, une trentaine de références vendues sur des plateformes en ligne par des sociétés asiatiques. Principal problème, l'absence du marquage CE censé attester de leur conformité aux exigences européennes. Certaines boîtes ne comportaient pas non plus de mode d'emploi en français. La deuxième alerte concerne cette fois-ci 260 000 préservatifs de deux marques vendues dans la grande distribution et les pharmacies. Ces boîtes avaient bien le marquage CE, mais des contrôles ont révélé des risques d'éclatement pour l'une et la présence de perforations pour l'autre. Ces produits ont fait l'objet de rappels lancés fin mai et début août.
1: Les usagers sont appelés à faire des dépistages, des IST et des tests de grossesse en cas de retard de règles constaté. Dans l'actualité également, comme un air de rentrée politique, les insoumis, les verts et les communistes tiennent leurs universités d'été ce week-end, alors que l'ancien Premier ministre Édouard Philippe lui poursuit sa visite à Mayotte. Le candidat Horizon à la présidentielle qui invite Jean-Luc Mélenchon à venir dans l'archipel constater la crise migratoire. Réaction alors que la veille, le leader insoumis a critiqué ses propos. Édouard Philippe qui a promis de mettre fin à l'appel d'air de l'immigration dans le 101e département français. Les promeneurs vont de nouveau pouvoir profiter de la forêt de Fontainebleau. Le massif rouvre ce samedi plus d'un mois après les terribles incendies, même si des restrictions sont maintenues sur les secteurs touchés par les feux. Des feux qui n'ont pas épargné la France. Cet été, plus de 100 000 hectares sont partis en fumée depuis le début de l'année. Et le phénomène pourrait encore s'aggraver. À l'avenir, dans le monde, la faute au réchauffement climatique. François Germain.
3: Oui, c'est l'alerte lancée par une étude allemande. Dans les années à venir, les surfaces brûlées risquent encore d'augmenter, devenir de plus en plus vastes, même en cas de réchauffement de la planète relativement bas. Concrètement, le scénario le plus optimiste prévoit d'ici la fin du siècle près de 40% de surfaces supplémentaires brûlées chaque année. Selon les auteurs de l'étude, les conditions météo extrêmes peuvent provoquer un comportement des feux encore plus imprévisible. Les chercheurs appellent donc à investir davantage dans la lutte contre les incendies en recrutant et en formant davantage de pompiers.
1: À noter que deux départements, l'Aude et l'Hérault, sont placés ce samedi en vigilance orange pour un risque élevé de feux de forêt. Pas d'accord commercial entre Washington et Ottawa. Les États-Unis appliquent dès ce samedi des droits de douane de 50% contre le Canada. 20 milliards de dollars d'importations sont concernés, notamment des crosses de hockey, des alcools ou des vêtements. Le Premier ministre canadien Mark Carney promet une riposte au dollar près. On passe au foot. L'OM ne pouvait pas rêver mieux pour lancer sa saison. Les hommes de Bruno Genesio se sont imposés 4-0 hier soir en ouverture de la première journée de Ligue 1 face à Strasbourg. Une journée qui se poursuit aujourd'hui avec la première sortie du RC Lens face à Auxerre. Deuxième du championnat la saison dernière, vainqueur de la Coupe de France au printemps, puis du Trophée des Champions le week-end dernier, les Lensois ont changé de statut. Mais peuvent-ils rêver encore plus haut cette année? La réponse du défenseur sans et or, Mathieu Hudol.
4: Je ne sais pas si on a changé de statut, mais forcément, quand on a le Paris Saint-Germain en France, c'est difficile d'attraper des trophées. Le fait de le faire sur les deux derniers trophées, c'est une très belle chose. Et qui plus est, ces deux trophées qui manquaient au club. Donc, pour le collectif, c'est quelque chose de grand qu'on a pu faire. Maintenant, on sait qu'on ne veut pas s'arrêter là et continuer à performer sur la saison à venir, que c'est déjà du passé. Le foot, ça avance très vite et qu'il faut se concentrer sur les futurs objectifs.
1: Lens Auxerre, coup d'envoi à 17h15. À suivre également ce soir, Le Mans-Brest, Nice-Lorient, 3 Paris FC et Toulouse-Lyon. Une qualification historique pour le badminton tricolore. Pour la première fois, une paire française va disputer la finale des championnats du monde. Delphine Delerue et Tom Jiquel se sont qualifiés ce matin en Inde en s'imposant face au numéro 2 mondiaux chinois. Et puis, un week-end de retour de vacances chargé sur les routes. Bison futé hisse le drapeau rouge sur une large moitié ouest de la France. À une semaine de la rentrée scolaire, la circulation s'annonce très difficile concernant les retours des régions côtières vers les grandes métropoles. Demain, ça roulera un peu mieux. La journée de dimanche est classée en orange dans le sens des retours. Voilà pour l'info. Excellent après-midi à tous.
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7: C'est dimanche, nous sommes le 23 août, c'est peut-être votre dernière journée avant le retour au boulot et profitez-en car c'est une belle journée puisque des températures cet après-midi sont comprises entre 29 à 32 degrés malgré ce ciel voilé. Les températures seront hautes, le soleil sera bien là et ça peut changer à partir de demain lundi. Nous y reviendrons dans votre radio dès demain 6h avec la matinée belle, mais l'après-midi le ciel va se couvrir avec une évolution orageuse toutefois possible et les averses pourront tomber en fin d'après-midi et on se dirige vers un début de semaine, voire une semaine complète jusqu'à samedi. Assez pluvieuse, assez orageuse, mais quand je regarde la carte, la rentrée pourrait être sous la pluie. Nous y revenons très vite sur Kaolin. Bon dimanche à l'écoute de la radio.
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3: Et nous sommes le 23 août aujourd'hui, nous fêtons les roses. Et en ce 23 août, je pourrais vous parler d'un évadé de prison, Jan-Erik Olsson, qui tente de commettre une attaque à main armée au Crédit suédois de Stockholm en 1973. Un braquage qui a donné son nom au fameux syndrome de Stockholm. J'aurais aussi pu vous parler de Kobe Bryant, le basketteur américain né le 23 août 1978. Mais le 23 août 1930 naissait Michel Rocard. Il sera notamment Premier ministre de 88 à 91, Premier secrétaire du PS ensuite, ainsi que député européen. Il restera aussi comme l'emblématique maire de Conflans-Sainte-Honorine de 1977 à 1994. Mort le 2 juillet 2016, il était ambassadeur chargé de la négociation internationale pour les pôles arctiques et antarctiques. Revenons sur une célèbre formule de Michel Rocard prononcée en 1989 qui revient régulièrement dans les discussions politiques. La France ne peut pas accueillir toute la misère du monde. Alors, Premier ministre, il a prononcé cette phrase face à Anne Sinclair en 1989 dans l'émission 7 sur 7 sur TF1. Elle était complétée par « La France doit rester une terre d'asile politique, mais pas plus ». La première partie de cette phrase est bien souvent reprise sans son complément, comme une justification de sa fermeté à l'époque vis-à-vis de l'immigration et non comme un encouragement à l'accueil des immigrés. Dans une tribune dans Le Monde en 1996, Michel Rocard complétera son propos et ce sera la citation du jour « La France ne peut pas accueillir toute la misère du monde, mais elle doit savoir en prendre fidèlement sa part ».
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0: Et le cyclisme salue la légende Alaphilippe. Mais on commence avec cette performance historique pour les Français au championnat du monde de badminton. Ce matin, depuis New Delhi, Alex Lanier a remporté sans trembler sa demi-finale. Le joueur de 21 ans devient le premier tricolore à atteindre la finale en simple dans cette compétition. Il disputera demain son match pour le titre mondial. En parallèle, Tom Jiquel et Delphine Delru sont eux aussi qualifiés en finale en double mixte. C'est la première fois que des membres de l'équipe de France de badminton parviennent à atteindre ce niveau. En football, la suite de la première journée de Ligue 1 ce soir. 4 rencontres à suivre avec le retour au jeu pour Nice qui reçoit Lorient. Toulouse accueille l'OL. 3 de son côté reçoit le Paris FC. Et Le Mans, qui retrouve l'élite du foot français après 16 ans d'absence, va tenter de se démarquer face au Stade Brestois. Tous les matchs débutent à 20h45. Ça joue aussi en Ligue 2. 3e journée et large victoire pour Rodez qui jouait sur la pelouse de Nantes. Les Ruthénois s'imposent 5-2. Match nul en revanche entre Laval et Metz qui se quittent dos à dos. Un partout. Ce soir, à 20h en Ligue 2, on suivra Saint-Etienne qui défie Grenoble. En tennis, Arthur Fils en mission pour décrocher son ticket pour la finale du Masters 1000 de Cincinnati. Après avoir éliminé Thiago Tirante au tour précédent, le joueur français se frotte au numéro 7 mondial, Flavio Cobolli. Le duel est à vivre à partir de 19h30. De la Formule 1, le Britannique George Russell et sa Mercedes ont remporté la course sprint au Grand Prix des Pays-Bas. Ils devancent le monégasque Charles Leclerc sur Ferrari et la McLaren du champion du monde en titre, Lando Norris. Et puis, le monde du cyclisme salue la légende à l'heure de son départ. Après avoir annoncé sa retraite sportive hier, Julian Alaphilippe a reçu une avalanche de soutien et d'hommages. Tu peux être fier de ton incroyable carrière, a notamment commenté Mathieu Van Der Poel sur X. Alejandro Valverde salue de son côté la fantastique carrière et l'héritage du double champion du monde. Warren Barguil évoque de son côté un athlète toujours souriant, sympathique, de bonne humeur et prêt à faire rigoler la galerie. Fin de citation.
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4: C'est dimanche, nous sommes le 23 août, c'est peut-être votre dernière journée avant le retour au boulot et profitez-en car c'est une belle journée puisque des températures cet après-midi sont comprises entre 29 à 32 degrés malgré ce ciel voilé. Les températures seront hautes, le soleil sera bien là et ça peut changer à partir de demain lundi. Nous y reviendrons dans votre radio dès demain 6h avec la matinée belle, mais l'après-midi le ciel va se couvrir avec une évolution orageuse toutefois possible et les averses pourront tomber en fin d'après-midi et on se dirige vers un début de semaine, voire une semaine complète jusqu'à samedi. Assez pluvieuse, assez orageuse, mais quand je regarde la carte, la rentrée pourrait être sous la pluie. Nous irons non très vite sur Kaolin. Bon dimanche à l'écoute de la radio.
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5: Bélier, un message surprise vous réchauffe le moral. Taureau, vivez les instants comme ils se présentent, sans penser à autre chose. Les Gémeaux, un fou rire partagé illumine votre journée. Cancer, la journée propice pour dialoguer à cœur ouvert et pour partager de bons moments avec vos proches. Lion, faites-vous plaisir, offrez-vous ce petit luxe qui vous plaît tant. Les Vierges, vous exprimez enfin vos émotions, quel soulagement! Balance, saisissez toutes les occasions de vous détendre et de partager des moments conviviaux. Scorpion, vous vous sentez invincible, osez lancer un défi. Amis Sagittaire, votre optimisme est communicatif, il y a de nouvelles connaissances en perspective. Capricorne, un échange sincère avec un ami renforce vos liens. Les Verseaux, vous allez avoir aujourd'hui des conséquences positives à la suite d'initiatives prises il y a quelques jours seulement. Enfin Poissons, c'est le bon moment pour vous rapprocher des autres et pour leur accorder du temps.

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2: Bonjour à tous, un dimanche très politique. C'est l'heure de la rentrée pour beaucoup et elle est forcément particulière cette année à quelques mois maintenant de la présidentielle. On attend notamment une prise de parole de Jean-Luc Mélenchon en fin de matinée dans la Drôme pour clôturer les universités d'été de la France insoumise. Raphaël Glucksmann, lui, devrait officialiser sa candidature ce soir au JT de 20h de TF1. Et en attendant ce rendez-vous l'année prochaine, il y a un dernier budget à faire voter pour Sébastien Lecornu et son gouvernement. Dans une lettre aux parlementaires, le Premier ministre appelle à adopter un budget pour 2027 sous peine de désordre. Cette annonce d'Emmanuel Macron également ce week-end, l'envoi de nouveaux missiles intercepteurs à Kiev après des nouvelles frappes russes sur un centre commercial en Ukraine qui ont fait de nombreux morts. Le chef de l'État qui reçoit à partir de ce soir également le prince héritier saoudien à Paris après avoir passé ses congés au fort de Brégançon. Ce drame dans le Rhône, un vendangeur de 17 ans a été tué et 9 autres ont été blessés hier sur la commune de Vaux-en-Beaujolais. Selon les premiers éléments, les victimes étaient assises dans la remorque du tracteur lorsqu'il a calé en pleine côte. L'engin aurait alors commencé à reculer, provoquant le basculement de la remorque. Prudence aujourd'hui encore, 6 départements sont toujours en vigilance orange sur la carte de la météo des forêts, ce qui signifie un risque élevé de départ de feu. On retrouve notamment l'Hérault ou encore les Deux-Sèvres. En foot, le pari gagnant de l'OL pour son premier match de Ligue 1. Les Lyonnais se sont imposés 2-0 hier soir à Toulouse avec une équipe totalement remaniée avant le match retour du barrage de Ligue des Champions contre Fenerbahçe. 3 rencontres encore au programme aujourd'hui avec Angélil dès 15h notamment. Et puis ce soir, Rennes accueille le Paris Saint-Germain. Et puis après le Tour de France en juillet, on a désormais le droit au Tour d'Espagne dans l'Hexagone. 214 km de course au programme aujourd'hui entre Monaco et Manosque. C'est déjà Tadej Pogacar qui a le maillot rouge de leader sur les épaules. Voilà pour l'info, très bonne matinée.
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5: C'est dimanche, nous sommes le 23 août, c'est peut-être votre dernière journée avant le retour au boulot et profitez-en car c'est une belle journée puisque des températures cet après-midi sont comprises entre 29 à 32 degrés malgré ce ciel voilé. Les températures seront hautes, le soleil sera bien là et ça peut changer à partir de demain lundi. Nous y reviendrons dans votre radio dès demain 6h avec la matinée belle, mais l'après-midi le ciel va se couvrir avec une évolution orageuse toutefois possible et les averses pourront tomber en fin d'après-midi et on se dirige vers un début de semaine, voire une semaine complète jusqu'à samedi. Assez pluvieuse, assez orageuse, mais quand je regarde la carte, la rentrée pourrait être sous la pluie. Nous y renons très vite sur Kaolin. Bon dimanche à l'écoute de la radio.

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2: Bonjour, bonjour à tous. 15 concurrents âgés de 3 ans et au-dessus ont rendez-vous sur les 2000 mètres de la piste corde à droite à l'hippodrome de Deauville à l'occasion du Quintet Plus de ce dimanche 23 août 2026. L'allocation sera de 72 000 euros et le départ prévu vers 15h15. En tête de notre sélection, le 7, Ghana, se prépare avec le plus grand soin pour cette épreuve visée, il peut l'emporter. Suivi du 6, Johnny Hammer, toujours compétitif en 41 et demi de valeur, sa place est sur le podium. Le 2, Thiago The First, sur la lancée de ses dernières prestations. Le 5, Gérard Terbosch, a racheté impérativement. Et enfin, le 13, Prince des Villes, a déjà bien fait sur le parcours qui nous intéresse. Il complétera notre sélection. Une sélection que vous pouvez retrouver sur ma chaîne YouTube Tom Kazak, les pronostics qui piquent avec mes dernières minutes. Donc notre choix aujourd'hui, premier le 7, Ganas. Second le 6, Johnny Hammer. Troisième le 2, Thiago The First. Quatrième le 5, Gérard Terbosch. Cinquième le 13, Prince des Villes. Le second choix le 14, le 4. Hélas, et à vous la fortune!

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0: Des rendez-vous qui vont durer tout l'été à vous donner près de chez vous. Et n'oubliez pas, du côté du prieuré des Salles à Vauguyon, Bella Saison, art et terroir jusqu'au 31 août. Exposition que vous pouvez découvrir de 15h à 18h30 tous les jours. Une exposition d'art avec boutique éphémère. Rendez-vous dans une église du 12e siècle. Exposition d'art à Chalut jusqu'au 31 août. Artisanat d'art, peinture, sculpture, deux sites vous accueillent. La galerie 7 rue Salardine et la galerie de avenue 9 mars 1962 du mardi au samedi de 10h. À midi et de 14h à 18h le dimanche de 10h à midi. L'entrée est libre. Vous avez rendez-vous du côté de l'association Tout en Art avec l'exposition Vente d'art, artisanat d'art. C'est à Rochechouart jusqu'au 27 août. Sur la communauté de communes Ouest Limousin, c'est la traditionnelle boutique estivale d'artisanat d'art, création unique d'artisans du Limousin que vous retrouvez jusqu'au 31 août de 9h30 à midi 30 et de 14h à 18h à l'office de tourisme Ouest Limousin à Saint-Laurent-sur-Gorre. Et puis la banda, la châtelaine de Rochechouart a célébré ses 40 ans. Un parcours photographique au cœur de la cité vous attend jusqu'en novembre. Rassemblement de C15 et voitures anciennes ce dimanche à Berre avec un rassemblement de tracteurs. Fête de la batteuse, ambiance conviviale garantie. Et la pétanque populaire rochechouartaise vous attend ce dimanche au boulodrome espace de la gare pour un vide grenier de 8h à 18h. Bar et restauration sur place. Casino Magus à Chaston entre Angoulême et Limoges vous propose de vivre une aventure gallo-romaine. Les grandes journées antiques jusqu'au 23 août.
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1: Bonjour à tous, un budget 2027 pour éviter le désordre, le message de Sébastien Lecornu dans une lettre adressée aux députés et sénateurs. Nous prendrons le temps nécessaire au débat, la confrontation des choix et à la recherche de compromis, promet le chef du gouvernement, alors que beaucoup de formations politiques font leur entrée ce week-end. Un conseil des ministres est également prévu demain autour d'Emmanuel Macron. Et justement, de son côté, Jean-Luc Mélenchon va clôturer aujourd'hui les universités d'été de la France insoumise dans la Drôme. Le candidat à la présidentielle doit prendre la parole dans la matinée. Lui aussi va se lancer dans la course à l'Elysée. À gauche, Raphaël Glucksmann devrait annoncer sa candidature ce soir à l'occasion d'un journal télévisé. C'est une première en France. La ville de Cannes vient d'annoncer avoir doté sa police municipale de 3 détecteurs de protoxyde d'azote pour des contrôles de sécurité routière. Ces dispositifs permettent d'identifier la présence du gaz dans l'air expiré comme un éthylotest pour l'alcool. 2 personnes grièvement blessées vendredi dans les Hautes-Alpes. Un éboulement a entraîné la chute d'un véhicule dans le lit d'une rivière. La route départementale concernée a été fermée à la circulation jusqu'à demain midi après la découverte d'une faille en amont. Les premières explications du gouvernement togolais sur la détention de 2 réalisateurs français ainsi que de leurs collaborateurs. Ils sont notamment poursuivis pour fausses déclarations. Dans un communiqué conjoint, les ministères togolais de la justice et de la sécurité affirment disposer d'indices graves et concordants à leur encontre. Le sport avec du foot d'abord, suite et fin de la première journée de Ligue 1 aujourd'hui. 3 matchs au programme avec dès 15h, Angers qui accueille Lille, Le Havre-Monaco à 17h15 et Rennes-PSG à 20h45. Et puis ça pourrait être une journée historique pour le tennis français. Arthur Fils affronte ce soir Frances Tiafoe en finale du Masters 1000 de Cincinnati. À 22 ans, il devient le plus jeune tricolore en finale dans cette catégorie de tournoi depuis un certain Richard Gasquet à Toronto il y a 20 ans déjà. Voilà pour l'essentiel de l'actualité. Passez tous une excellente journée.
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4: C'est dimanche, nous sommes le 23 août, c'est peut-être votre dernière journée avant le retour au boulot et profitez-en car c'est une belle journée puisque des températures cet après-midi sont comprises entre 29 à 32 degrés malgré ce ciel voilé. Les températures seront hautes, le soleil sera bien là et ça peut changer à partir de demain lundi. Nous y reviendrons dans votre radio dès demain 6h avec la matinée belle, mais l'après-midi le ciel va se couvrir avec une évolution orageuse toutefois possible et les averses pourront tomber en fin d'après-midi et on se dirige vers un début de semaine, voire une semaine complète jusqu'à samedi. Assez pluvieuse, assez orageuse, mais quand je regarde la carte, la rentrée pourrait être sous la pluie. Nous irons très vite sur Kaolin. Bon dimanche à l'écoute de la radio.
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1: Bonjour à tous, un budget 2027 pour éviter le désordre, le message de Sébastien Lecornu dans une lettre adressée aux députés et sénateurs. Nous prendrons le temps nécessaire au débat, à la confrontation des choix et à la recherche de compromis, promet le chef du gouvernement, alors que beaucoup de formations politiques font leur entrée ce week-end. Un conseil des ministres est également prévu demain autour d'Emmanuel Macron. Et justement, de son côté, Jean-Luc Mélenchon va clôturer aujourd'hui les universités d'été de la France insoumise dans la Drôme. Le candidat à la présidentielle doit prendre la parole dans la matinée. Lui aussi va se lancer dans la course à l'Elysée à gauche. Raphaël Glucksmann devrait annoncer sa candidature ce soir à l'occasion d'un journal télévisé. C'est une première en France. La ville de Cannes vient d'annoncer avoir doté sa police municipale de 3 détecteurs de protoxyde d'azote pour des contrôles de sécurité routière. Ces dispositifs permettent d'identifier

0: à 17h15 et Rennes PSG à 20h45. Et puis ça pourrait être une journée historique pour le tennis français. Arthur Fils affronte ce soir Frances Tiafoe en finale du Masters 1000 de Cincinnati. À 22 ans, il devient le plus jeune tricolore en finale dans cette catégorie de tournoi depuis un certain Richard Gasquet à Toronto il y a 20 ans déjà. Voilà pour l'essentiel de l'actualité. Passez tous une excellente journée.
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2: Bonjour, bonjour à tous. 15 concurrents âgés de 3 ans et au-dessus ont rendez-vous sur les 2000 mètres de la piste corde à droite à l'hippodrome de Deauville à l'occasion du Quintet Plus de ce dimanche 23 août 2026. L'allocation sera de 72 000 euros et le départ prévu vers 15h15. En tête de notre sélection, le 7, Ganas, préparé avec le plus grand soin pour cette épreuve visée, il peut l'emporter. Celui du 6, Johnny Hammer, toujours compétitif en 41 et demi de valeur, sa place est sur le podium. Le 2, Thiago The First, sur la lancée de ses dernières prestations. Le 5, Gérard Terbosch, a racheté impérativement. Et enfin, le 13, Prince des Villes, a déjà bien fait sur le parcours qui nous intéresse. Il complétera notre sélection. Une sélection que vous pouvez retrouver sur ma chaîne YouTube Tom Kazak, les pronostics qui piquent avec mes dernières minutes. Donc notre choix aujourd'hui, premier le 7, Ganas. Second le 6, Johnny Hammer. Troisième le 2, Thiago The First. Quatrième le 5, Gérard Terbosch. Cinquième le 13, Prince des Villes. Le second choix le 14. Le 4. Hélas, et à vous la fortune.
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0: Bonjour, au programme de votre soirée télé de ce dimanche 23 août sur TF1, Spider-Man Homecoming, film avec Tom Holland. Après avoir prouvé sa valeur aux Avengers, Peter Parker, alias Spider-Man, est surveillé de près par son mentor Tony Stark. Il apprend difficilement son métier de super-héros. Sur France 2, Comme un prince, film avec Ahmed Silla, grand espoir de la boxe, Suleiman voit son rêve de participer aux JO brisé à la suite de son implication dans une bagarre. Il rencontre Mélissa, une adolescente dotée d'un talent inné pour la boxe. Sur Arte, Un monde parfait, film réalisé par Clint Eastwood. Sur W9, De l'autre côté du périph, film avec Omar Sy et Laurent Lafitte. Sur France 3, Les enquêtes de Morse, série. Sur France 4, Tant qu'il y a de l'amour, pièce de théâtre avec Marianne Chazelle. Et puis sur M6, Capital Magazine, présenté par Julien Courbet, sur le thème Corse, révélation sur l'argent du tourisme. La Corse est un joyau français, un paradis pour 3 millions de vacanciers chaque été. Mais peut-on toujours y séjourner sans casser sa tirelire? Très belle soirée télé à tous.
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1: Bonjour à tous, un budget 2027 pour éviter le désordre, le message de Sébastien Lecornu dans une lettre adressée aux députés et sénateurs. Nous prendrons le temps nécessaire au débat, la confrontation des choix et à la recherche de compromis, promet le chef du gouvernement, alors que beaucoup de formations politiques font leur entrée ce week-end. Un conseil des ministres est également prévu demain autour d'Emmanuel Macron. Et justement, de son côté, Jean-Luc Mélenchon va clôturer aujourd'hui les universités d'été de la France insoumise dans la Drôme. Le candidat à la présidentielle doit prendre la parole dans la matinée. Lui aussi va se lancer dans la course à l'Elysée. À gauche, Raphaël Glucksmann devrait annoncer sa candidature ce soir à l'occasion d'un journal télévisé. C'est une première en France. La ville de Cannes vient d'annoncer avoir doté sa police municipale de 3 détecteurs de protoxyde d'azote pour des contrôles de sécurité routière. Ces dispositifs permettent d'identifier la présence du gaz dans l'air expiré comme un éthylotest pour l'alcool. 2 personnes grièvement blessées vendredi dans les Hautes-Alpes. Un éboulement a entraîné la chute d'un véhicule dans le lit d'une rivière. La route départementale concernée a été fermée à la circulation jusqu'à demain midi après la découverte d'une faille en amont. Les premières explications du gouvernement togolais sur la détention de 2 réalisateurs français ainsi que de leurs collaborateurs. Ils sont notamment poursuivis pour fausses déclarations. Dans un communiqué conjoint, les ministères togolais de la justice et de la sécurité affirment disposer d'indices graves et concordants à leur encontre. Le sport avec du foot d'abord, suite et fin de la première journée de Ligue 1 aujourd'hui. 3 matchs au programme avec dès 15h, Angers qui accueille Lille, Le Havre-Monaco à 17h15 et Rennes-PSG à 20h45. Et puis ça pourrait être une journée historique pour le tennis français. Arthur Fils affronte ce soir Frances Tiafoe en finale du Masters 1000 de Cincinnati. À 22 ans, il devient le plus jeune tricolore en finale dans cette catégorie de tournoi depuis un certain Richard Gasquet à Toronto il y a 20 ans déjà. Voilà pour l'essentiel de l'actualité. Passez tous une excellente journée.
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5: C'est dimanche, nous sommes le 23 août, c'est peut-être votre dernière journée avant le retour au boulot et profitez-en car c'est une belle journée puisque des températures cet après-midi sont comprises entre 29 à 32 degrés malgré ce ciel voilé. Les températures seront hautes, le soleil sera bien là et ça peut changer à partir de demain lundi. Nous y reviendrons dans votre radio dès demain 6h avec la matinée belle, mais l'après-midi le ciel va se couvrir avec une évolution orageuse toutefois possible et les averses pourront tomber en fin d'après-midi et on se dirige vers un début de semaine, voire une semaine complète jusqu'à samedi. Assez pluvieuse, assez orageuse, mais quand je regarde la carte, la rentrée pourrait être sous la pluie. Nous y revenons très vite sur Kaolin. Bon dimanche à l'écoute de la radio.

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1: Bonjour, la suite de la première journée de Ligue 1 et le bon coup de l'OL, la finale de l'Euro de Cécy Foot et puis Arthur Fils veut marquer l'histoire du tennis tricolore. On commence donc avec du foot et la première journée du championnat. Avec une équipe totalement remaniée, l'OL s'est imposé 2-0 sur la pelouse de Toulouse hier soir à 4 jours du barrage retour de Ligue des Champions contre Fenerbahçe. 0-0 entre Troyes et le Paris FC, même score entre Nice et Lorient, de partout entre Le Mans et Brest. Un peu plus tôt, Lens a battu Auxerre 5-2, suite et fin de cette première journée de Ligue 1 aujourd'hui. 3 matchs au programme cet après-midi et ce soir avec Angers-Lille dès 15h, Le Havre-Monaco à 17h15 et puis ce soir, Rennes accueille le Paris Saint-Germain à 20h45. Match qui devait au départ avoir lieu au Parc des Princes, mais il se jouera finalement en Bretagne en raison du mauvais état de la pelouse du stade parisien. On joue aussi en Ligue 2 ce week-end, à noter notamment hier le succès 4-0 de Saint-Etienne contre Grenoble dans le cadre de la troisième journée. Nouvelle défaite de Nantes également, 5-2 à la maison contre Rodez. Demain soir, Reims accueille Annecy. C'est l'un des événements de la journée, la grande finale de l'Euro de Cécy Foot. L'équipe de France va défendre son titre à Strasbourg en fin de journée contre l'Angleterre. Les Bleus sont à 40 minutes d'un nouveau sacre continental. En tennis, ce sera une grande première pour lui à 22 ans. Arthur Fils va disputer aujourd'hui sa première finale d'un Masters 1000 à Cincinnati. Ce sera contre l'Américain Frances Tiafoe. Arthur Fils s'est qualifié hier grâce à une victoire nette en 2-7 contre l'Italien Flavio Cobolli en demi. Grosse journée aussi pour le badminton français au championnat du monde. Alex Lanier va jouer le titre mondial face au japonais Kodai Naraoka en Inde. Finale tricolore aussi en double mixte après la victoire en demi de Tom Jiquel et de Delphine Delru. Et puis en sport auto, Lando Norris signe la pole position du Grand Prix des Pays-Bas en Formule 1. Départ de la course cet après-midi. Très bonne journée.
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2: Kaolin FM, coup de pouce, et j'ai le plaisir aujourd'hui de recevoir François. François, bonjour.
3: Bonjour.
2: Alors François, vous venez me voir aujourd'hui car nous allons parler d'un événement automobile, c'est certainement le plus gros événement du secteur, qui arrive tous les ans à peu près à la même période, c'est-à-dire le troisième week-end du mois de septembre. Il s'agit du rallye du pays arédien, le rallye de championnat de France de seconde division. Si j'ai bien compris, c'est votre première saison dans le monde des rallyes.
3: Oui, c'est ça.
2: Et donc ça va être votre première participation au rallye du pays de Saint-Thierry.
3: Aussi.
2: Donc, qui dit rallye dit recherche de sponsors, parce que on ne le répétera jamais assez, c'est quand même une discipline qui demande un certain engagement financier. C'est pas forcément évident de monter tous les projets. Alors on va commencer par une question toute simple. Je sais qu'il y a plein de catégories hein, dans le monde automobile. Il y a les fameuses F5, il y a les rois, les WRC. Et vous serez dans quelle catégorie sur ce rallye?
3: On sera en N2S.
2: En N2S avec, si j'ai bien compris, une Peugeot 206.
3: C'est ça.
2: Et vous êtes actuellement en train de préparer évidemment cet événement. Il faut s'y prendre un peu à l'avance. Et pour préparer ce genre d'événement et ce genre de course, il vous faut aussi des partenaires. Et c'est, si j'ai bien compris, un peu le nerf de la guerre.
3: C'est ça, on cherche pour nous aider à continuer puisqu'on a commencé sans partenaire, sans sponsor. Et là, au jour d'aujourd'hui, c'est très compliqué de continuer en mettant entre guillemets toute sa poche.
2: Oui, parce qu'en réalité, vous êtes passionné évidemment de sport automobile, sinon vous ne seriez pas là. C'est votre première saison, vous vous lancez dans le monde du rallye. C'est déjà beau de se retrouver dans un championnat de seconde division et de pouvoir essayer de disputer quelque chose dans sa catégorie. Vos premières expériences, rapidement, pour survoler un peu votre ressenti sur les premières manches que vous avez découvertes cette année.
3: On a fait le rallye de Mont-de-Blanc du côté de Mézières-sur-Issoire.
2: Oui.
3: Donc il y avait beaucoup de stress puisque c'était le premier, on découvrait totalement.
2: Est-ce qu'on a envie de tout donner dans une première où on se dit non, d'abord je ramène l'auto en état?
3: Non, surtout que c'est une voiture de location, donc il y avait encore plus de stress puisqu'on a l'épée un peu de Damoclès sur la tête. On sait que si on fait une faute, ça peut coûter très cher. Donc non.
2: D'abord on arrive.
3: Voilà, c'était le but principal d'arriver.
2: Et là sur ce rallye du pays de Saint-Thierry qui arrive, est-ce que ce sera le même cas ou vous préparez votre voiture?
3: Non, ça sera pareil. La 206, c'est toujours une voiture de location. On va garder cette voiture pour faire ce rallye, puisqu'on a fait que deux rallyes avec. Donc,
2: oui, c'est encore une sorte de phase d'apprentissage pour vous.
3: Il y a toujours de l'apprentissage. On ne connaît pas la voiture par cœur. Mmh. Et puis, on ne l'exploite pas à 100% non plus. Pour l'instant, on va plutôt miser là-dessus, éviter de prendre une catégorie trop grosse. Et pour se faire peur ou autre, c'est pas le but.
2: Et alors, que j'explique à nos auditeurs, vous êtes venus nous voir aujourd'hui parce que vous recherchez évidemment des partenaires. Donc, c'est un peu pour lancer un appel. Et bien sûr le secteur arédien, puisque c'est là que nous sommes diffusés, mais pas que. Si des bonnes âmes seraient tentées d'aider à avancer dans votre projet et d'aider un équipage arédien que l'on suivra de près, nous, Kaolin, pendant le rallye, parce qu'on est très content d'avoir des locaux, évidemment, sur le rallye. C'est ça un peu votre message aujourd'hui, c'est un petit appel à un coup de pouce pour ceux qui voudraient vous aider.
3: Voilà, c'est ça. Si on peut en plus représenter les partenaires locaux, c'est que mieux. Ça aide tout le monde et puis... Ça nous permet, nous, de continuer, surtout.
2: Alors, question simple, si on veut rentrer en contact avec vous, parce que, justement, cet appel sera entendu et certaines personnes pourraient être intéressées, comment on rentre en contact avec vous, François?
3: Je peux vous laisser mon numéro de téléphone, une adresse mail. On a monté une page également sur les réseaux sociaux, sur Facebook.
2: Alors, quelle page, par exemple, si vous
3: êtes... La page, c'est Rallye Passion 24.
2: Rallye Passion 24, alors n'hésitez pas, évidemment, pour le numéro de téléphone et pour le mail, vous n'hésitez pas à appeler à la radio et on se fera un plaisir de vous faire suivre ça, quoique le mail, on peut le donner.
3: Oui, on peut le donner, c'est François 24 450 @gmail.com.
2: François 24 450 @gmail.com. François, on va évidemment suivre ça de près. On est encore à deux mois à peu près de l'événement. Évidemment, on va faire une espèce de partenariat, en tout cas entre la radio et votre équipage, qu'on sera ravis de suivre pendant le week-end du rallye. Et puis on espère que d'ici là, bien sûr, et on se tiendra informé, des sponsors vont venir frapper à la porte et vous apporteront leur soutien. On va se dire un gros, allez, on peut le dire à l'antenne, merde, pour que tout se passe bien pour vous. Et puis on se retrouve très bientôt. On fera le point un petit peu avant le rallye pour voir où vous en êtes.
3: Oui, pas de problème.
2: Merci François.
3: Merci
2: François qui sera accompagné de Kevin sur une Peugeot 206 dans la catégorie N2S. Première saison et premier rallye du pays de Saint-Thierry pour cet équipage que Kaolin aura plaisir à suivre avant la date, mais également pendant tout ce week-end. Je vous rappelle que le rallye du championnat de France de seconde division du pays arédien aura lieu les 19 et 20 septembre. À très bientôt François et merci.
3: À bientôt, merci.
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1: Sur votre plateau télé ce soir, une jeune araignée, une boxeuse en herbe et une île de beauté. Spider-Man Homecoming sur TF1, film avec Tom Holland. Après avoir prouvé sa valeur aux Avengers, Peter Parker, alias Spider-Man, est surveillé de près par son mentor Tony Stark. Il apprend difficilement son métier de super-héros. Le jeune homme veut montrer ce dont il est capable quand il est confronté au vautour.
2: Pour devenir un Avenger, il y a genre une période d'essai ou un entretien?
3: Fais-moi plaisir. Contente-toi d'être l'araignée sympa du quartier.
4: Maintenant, fais profil bas.
5: C'est toi, Spider-Man, celui de YouTube.
1: Comme un prince sur France 2, film avec Ahmed Silla, grand espoir de la boxe, Souleymane voit son rêve de participer aux JO brisé à la suite de son implication dans une bagarre. Condamné à effectuer des travaux d'intérêt général, il rencontre Mélissa, une adolescente dotée d'un talent inné pour la boxe.
6: Voilà ce que je te propose, moi. Je t'entraîne à la boxe, tu deviens une grande championne. Hein.
7: Je veux 10 000 euros.
6: Je pensais plus à 15 euros, moi.
7: Ok.
8: Mélissa, c'est une jeune fille qui est fragile. C'est notre boulot de savoir ce qui est bon pour les enfants.
1: Capital sur M6, magazine présenté par Julien Courbet sur le thème Corse, révélation sur l'argent du tourisme. La Corse est un joyau français, un paradis pour 3 millions de vacanciers chaque été. Mais peut-on toujours y séjourner sans casser sa tirelire? Hébergement, loisirs, restauration, enquête sur les entrepreneurs qui cassent les prix. Spider-Man Homecoming sur TF1, Comme un prince sur France 2 et Capital sur M6. Très belle soirée télé à tous.
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1: Bonjour à tous. Discours de Jean-Luc Mélenchon en clôture de l'université d'été de la France Insoumise. Le leader d'LFI affirme que la victoire est possible en 2027. Il promet aussi de censurer le gouvernement sur le prochain budget, alors que le Premier ministre a justement écrit une lettre aux parlementaires pour les alerter sur le risque de ne pas voter ce budget. Concernant ce budget 2027, le gouvernement souhaite augmenter les dépenses publiques allouées à la transition écologique et à l'adaptation au changement climatique. 1,5 milliard d'euros supplémentaires selon le ministre délégué chargé de la transition écologique. De son côté, Raphaël Glucksmann devrait officialiser sa candidature à la présidentielle ce soir. Le chef de file de Place Publique devrait l'annoncer aux 20h de TF1. Le nombre de noyades en forte augmentation depuis le mois de juin, 14% de hausse par rapport à l'an dernier, estime la ministre des Sports. Marina Ferrari précise qu'il y a eu 301 décès par noyade depuis le 19 juin et que beaucoup de ces accidents mortels surviennent dans des zones de baignade qui ne sont ni autorisées ni surveillées. En Belgique, les pompiers continuent de lutter contre les reprises de feu. L'incendie qui s'est déclaré il y a une semaine dans les Hautes-Fagnes est maîtrisé, mais la vigilance est de mise car il n'est pas encore éteint. Les flammes ont parcouru 3000 hectares dans ce parc naturel. Des élections doivent-elles être organisées en Ukraine? En temps de guerre, ce serait un risque énorme, déclare Volodymyr Zelensky. Le président ukrainien estime que ce serait un tsunami qui fracturerait l'Ukraine. Déclaration après l'appel controversé de son ex-ministre de la Défense à ouvrir la voie à un scrutin. Ce sont les premiers Français sacrés champions du monde de badminton. Tom Jiquel et Delphine Delru remportent en double mixte la finale des mondiaux contre leurs adversaires chinois qui étaient jusqu'ici numéro 1 mondiaux. Peut-être une journée historique aussi en tennis. Arthur Fils affronte ce soir Frances Tiafoe en finale du Master 1000 de Cincinnati. À 22 ans, c'est le plus jeune tricolore en finale dans cette catégorie de tournoi depuis Richard Gasquet à Toronto il y a 20 ans. Bonne journée à tous.
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5: C'est dimanche, nous sommes le 23 août, c'est peut-être votre dernière journée avant le retour au boulot et profitez-en car c'est une belle journée puisque des températures cet après-midi sont comprises entre 29 à 32 degrés malgré ce ciel voilé. Les températures seront hautes, le soleil sera bien là et ça peut changer à partir de demain lundi. Nous y reviendrons dans votre radio dès demain 6h avec la matinée belle, mais l'après-midi le ciel va se couvrir avec une évolution orageuse toutefois possible et les averses pourront tomber en fin d'après-midi et on se dirige vers un début de semaine, voire une semaine complète jusqu'à samedi. Assez pluvieuse, assez orageuse, mais quand je regarde la carte, la rentrée pourrait être sous la pluie. Nous y revenons très vite sur Kaolin. Bon dimanche à l'écoute de la radio.
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7: C'est une discipline à la mode cet été. Nos conseils pour randonner en toute sécurité en montagne. Vous comptez peut-être vous offrir un bol d'air en montagne à la fin du mois d'août ou même au mois de septembre pour ceux qui auront la chance d'être encore en vacances. Voici nos conseils pour éviter les accidents qui ont été nombreux tout au long de l'été en France, surtout si vous êtes encore débutant dans la discipline. D'abord, le premier réflexe est de regarder la météo qu'il doit faire le jour de votre randonnée. Le temps est à vérifier jusqu'au moment du départ car il est beaucoup plus changeant en montagne. Même si vous ne craignez pas la pluie, elle peut rendre votre parcours dangereux, surtout en cas de grosse averse. Ensuite, préparez votre tenue avec la technique des trois couches. Une première épaisseur respirante comme un t-shirt en polyester, une deuxième plus chaude comme un pull ou une polaire et enfin une dernière protectrice. Optez pour un coupe-vent ou un imperméable. Privilégiez aussi des vêtements de couleur afin d'être vu des autres usagers de la montagne, mais aussi pour être repéré par les secours en cas de nécessité. Une fois parti ensuite, idéalement à deux au minimum, prenez garde à ne pas surévaluer vos capacités physiques. Le sommet d'une crête, par exemple, peut parfois paraître à portée de main mais se trouve en réalité à plus d'une heure de marche encore. Ayez également toujours de l'eau et de la nourriture à porter tout au long du parcours. N'attendez pas d'avoir soif pour vous hydrater, surtout en cas de forte chaleur. Enfin, restez attentif jusqu'à la fin de votre randonnée. Comme après un long trajet en voiture, avec la fatigue, c'est sur la fin du parcours que les accidents surviennent. D'une manière générale, gardez bien en tête que la montagne est considérée comme un environnement hostile.

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1: Sur votre plateau télé ce soir, une jeune araignée, une boxeuse en herbe et une île de beauté. Spider-Man Homecoming sur TF1, film avec Tom Holland. Après avoir prouvé sa valeur aux Avengers, Peter Parker, alias Spider-Man, est surveillé de près par son mentor Tony Stark. Il apprend difficilement son métier de super-héros. Le jeune homme veut montrer ce dont il est capable quand il est confronté aux vautours.
2: Pour devenir un Avenger, il y a genre une période d'essai ou un entretien?
3: Fais-moi plaisir. Contente-toi d'être l'araignée sympa du quartier.
4: Maintenant, fais profil bas.
5: C'est toi, Spider-Man, celui de YouTube.
1: Comme un prince sur France 2, film avec Ahmed Silla, grand espoir de la boxe, Souleymane voit son rêve de participer aux JO brisé à la suite de son implication dans une bagarre. Condamné à effectuer des travaux d'intérêt général, il rencontre Mélissa, une adolescente dotée d'un talent inné pour la boxe.
6: Voilà ce que je te propose, moi. Je t'entraîne à la boxe, tu deviens une grande championne. Hein.
7: Je veux 10 000 euros.
6: Je pensais plus à 15 euros, moi.
7: Ok.
8: Mélissa, c'est une jeune fille qui est fragile. C'est notre boulot de savoir ce qui est bon pour les enfants.
1: Capital sur M6, magazine présenté par Julien Courbet sur le thème Corse, révélation sur l'argent du tourisme. La Corse est un joyau français, un paradis pour 3 millions de vacanciers chaque été. Mais peut-on toujours y séjourner sans casser sa tirelire? Hébergement, loisirs, restauration, enquête sur les entrepreneurs qui cassent les prix. Spider-Man Homecoming sur TF1, Comme un prince sur France 2 et Capital sur M6. Très belle soirée télé à tous.
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3: Bonjour à tous. Discours de Jean-Luc Mélenchon en clôture de l'université d'été de la France Insoumise. Le leader d'LFI affirme que la victoire est possible en 2027. Il promet aussi de censurer le gouvernement sur le prochain budget, alors que le Premier ministre a justement écrit une lettre aux parlementaires pour les alerter sur le risque de ne pas voter ce budget. Concernant ce budget 2027, le gouvernement souhaite augmenter les dépenses publiques allouées à la transition écologique et à l'adaptation au changement climatique. 1,5 milliard d'euros supplémentaires selon le ministre délégué chargé de la transition écologique. De son côté, Raphaël Glucksmann devrait officialiser sa candidature à la présidentielle ce soir. Le chef de file de Place Publique devrait l'annoncer aux 20h de TF1. Le nombre de noyades en forte augmentation depuis le mois de juin, 14% de hausse par rapport à l'an dernier, estime la ministre des Sports. Marina Ferrari précise qu'il y a eu 301 décès par noyade depuis le 19 juin et que beaucoup de ces accidents mortels surviennent dans des zones de baignade qui ne sont ni autorisées ni surveillées. En Belgique, les pompiers continuent de lutter contre les reprises de feu. L'incendie qui s'est déclaré il y a une semaine dans les Hautes-Fagnes est maîtrisé, mais la vigilance est de mise car il n'est pas encore éteint. Les flammes ont parcouru 3000 hectares dans ce parc naturel. Des élections doivent-elles être organisées en Ukraine? En temps de guerre, ce serait un risque énorme, déclare Volodymyr Zelensky. Le président ukrainien estime que ce serait un tsunami qui fracturerait l'Ukraine. Déclaration après l'appel controversé de son ex-ministre de la Défense à ouvrir la voie à un scrutin. Ce sont les premiers Français sacrés champions du monde de badminton. Tom Jiquel et Delphine Delrue remportent en double mixte la finale des mondiaux contre leurs adversaires chinois qui étaient jusqu'ici numéro 1 mondiaux. Peut-être une journée historique aussi en tennis. Arthur Fils affronte ce soir Frances Tiafoe en finale du Master 1000 de Cincinnati. À 22 ans, c'est le plus jeune tricolore en finale dans cette catégorie de tournoi depuis Richard Gasquet à Toronto il y a 20 ans. Bonne journée à tous.
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7: C'est dimanche, nous sommes le 23 août, c'est peut-être votre dernière journée avant le retour au boulot et profitez-en car c'est une belle journée.

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1: Bonjour, bonjour à tous. À la une ce midi, la répression des fraudes et le ministère de la Santé tire la sonnette d'alarme. Des dizaines de milliers de préservatifs non conformes ont été vendus en France ces derniers mois. Après un été record sur le front des incendies, le pire est-il encore à venir dans les prochaines années? Une étude publiée cette semaine s'inquiète de la possible hausse significative des surfaces brûlées en Europe à cause du dérèglement climatique. Et puis c'est parti pour une nouvelle saison en Ligue 1. Le Dauphin Lens espère bien démarrer cet après-midi face à Auxerre. Un rappel inquiétant. Plusieurs dizaines de milliers de préservatifs non conformes ont été vendus en France ces derniers mois. Des produits susceptibles d'entraîner des infections sexuellement transmissibles ou des grossesses non désirées, Florian Salva.
2: Oui, et la première alerte concerne environ 40 000 préservatifs, une trentaine de références vendues sur des plateformes en ligne par des sociétés asiatiques. Principal problème, l'absence du marquage CE censé attester de leur conformité aux exigences européennes. Certaines boîtes ne comportaient pas non plus de mode d'emploi en français. La deuxième alerte concerne cette fois-ci 260 000 préservatifs de deux marques vendues dans la grande distribution et les pharmacies. Ces boîtes avaient bien le marquage CE, mais des contrôles ont révélé des risques d'éclatement pour l'une et la présence de perforations pour l'autre. Ces produits ont fait l'objet de rappels lancés fin mai et début août.
1: Les usagers sont appelés à faire des dépistages, des IST et des tests de grossesse en cas de retard de règles constaté. Dans l'actualité également, comme un air de rentrée politique, les Insoumis, les Verts et les Communistes tiennent leurs universités d'été ce week-end, alors que l'ancien Premier ministre Édouard Philippe lui poursuit sa visite à Mayotte. Le candidat Horizon à la présidentielle qui invite Jean-Luc Mélenchon à venir dans l'archipel constater la crise migratoire. Réaction alors que la veille, le leader insoumis a critiqué ses propos. Édouard Philippe qui a promis de mettre fin à l'appel d'air de l'immigration dans le 101e département français. Les promeneurs vont de nouveau pouvoir profiter de la forêt de Fontainebleau. Le massif rouvre ce samedi plus d'un mois après les terribles incendies, même si des restrictions sont maintenues sur les secteurs touchés par les feux. Des feux qui n'ont pas épargné la France. Cet été, plus de 100 000 hectares sont partis en fumée depuis le début de l'année. Et le phénomène pourrait encore s'aggraver. À l'avenir, dans le monde, la faute au réchauffement climatique. François Germain.
3: Oui, c'est l'alerte lancée par une étude allemande. Dans les années à venir, les surfaces brûlées risquent encore d'augmenter, devenir de plus en plus vastes, même en cas de réchauffement de la planète relativement bas. Concrètement, le scénario le plus optimiste prévoit d'ici la fin du siècle près de 40% de surfaces supplémentaires brûlées chaque année. Selon les auteurs de l'étude, les conditions météo extrêmes peuvent provoquer un comportement des feux encore plus imprévisible. Les chercheurs appellent donc à investir davantage dans la lutte contre les incendies en recrutant et en formant davantage de pompiers.
1: À noter que deux départements, l'Aude et l'Hérault, sont placés ce samedi en vigilance orange pour un risque élevé de feux de forêt. Pas d'accord commercial entre Washington et Ottawa. Les États-Unis appliquent dès ce samedi des droits de douane de 50% contre le Canada. 20 milliards de dollars d'importations sont concernés, notamment des crosses de hockey, des alcools ou des vêtements. Le Premier ministre canadien Mark Carney promet une riposte au dollar près. On passe au foot. L'OM ne pouvait pas rêver mieux pour lancer sa saison. Les hommes de Bruno Genesio se sont imposés 4-0 hier soir en ouverture de la première journée de Ligue 1 face à Strasbourg. Une journée qui se poursuit aujourd'hui avec la première sortie du RC Lens face à Auxerre. Deuxième du championnat la saison dernière, vainqueur de la Coupe de France au printemps, puis du Trophée des Champions le week-end dernier, les Lensois ont changé de statut. Mais peuvent-ils rêver encore plus haut cette année? La réponse du défenseur sans et hors, Mathieu Hudol.
4: Je ne sais pas si on a changé de statut, mais forcément, quand on a le Paris Saint-Germain en France, c'est difficile d'attraper des trophées. Le fait de le faire sur les deux derniers trophées, c'est une très belle chose. Et qui plus est, ces deux trophées qui manquaient au club. Donc, pour le collectif, c'est quelque chose de grand qu'on a pu faire. Maintenant, on sait qu'on ne veut pas s'arrêter là et continuer à performer sur la saison à venir, que c'est déjà du passé. Le foot, ça avance très vite et qu'il faut se concentrer sur les futurs objectifs.
1: Lens Auxerre, coup d'envoi à 17h15. À suivre également ce soir, Le Mans-Brest, Nice-Lorient, 3 Paris FC et Toulouse-Lyon. Une qualification historique pour le badminton tricolore. Pour la première fois, une paire française va disputer la finale des championnats du monde. Delphine Delrue et Tom Jiquel se sont qualifiés ce matin en Inde en s'imposant face au numéro 2 mondiaux chinois. Et puis, un week-end de retour de vacances chargé sur les routes. Bison futé hisse le drapeau rouge sur une large moitié ouest de la France. À une semaine de la rentrée scolaire, la circulation s'annonce très difficile concernant les retours des régions côtières vers les grandes métropoles. Demain, ça roulera un peu mieux. La journée de dimanche est classée en orange dans le sens des retours. Voilà pour l'info. Excellent après-midi à tous.
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8: C'est dimanche, nous sommes le 23 août, c'est peut-être votre dernière journée avant le retour au boulot et profitez-en car c'est une belle journée puisque des températures cet après-midi sont comprises entre 29 à 32 degrés malgré ce ciel voilé. Les températures seront hautes, le soleil sera bien là et ça peut changer à partir de demain lundi. Nous y reviendrons dans votre radio dès demain 6h avec la matinée belle, mais l'après-midi le ciel va se couvrir avec une évolution orageuse toutefois possible et les averses pourront tomber en fin d'après-midi et on se dirige vers un début de semaine, voire une semaine complète jusqu'à samedi. Assez pluvieuse, assez orageuse, mais quand je regarde la carte, la rentrée pourrait être sous la pluie. Nous y revenons très vite sur Kaolin. Bon dimanche à l'écoute de la radio.
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1: Bonjour, la suite de la première journée de Ligue 1 et le bon coup de l'OL. La finale de l'Euro de Cécifoot et puis Arthur Fils veut marquer l'histoire du tennis tricolore. On commence donc avec du foot et la première journée du championnat. Avec une équipe totalement remaniée, l'OL s'est imposé 2-0 sur la pelouse de Toulouse hier soir à 4 jours du barrage retour de Ligue des Champions contre Fenerbahçe. 0-0 entre Troyes et le Paris FC, même score entre Nice et Lorient, de partout entre Le Mans et Brest. Un peu plus tôt, Lens a battu Auxerre 5-2, suite et fin de cette première journée de Ligue 1 aujourd'hui. Trois matchs au programme cet après-midi et ce soir avec Angers-Lille dès 15h, Le Havre-Monaco à 17h15 et puis ce soir, Rennes accueille le Paris Saint-Germain à 20h45. Match qui devait au départ avoir lieu au Parc des Princes, mais il se jouera finalement en Bretagne en raison du mauvais état de la pelouse du stade parisien. On joue aussi en Ligue 2 ce week-end, à noter notamment hier le succès 4-0 de Saint-Etienne contre Grenoble dans le cadre de la troisième journée. Nouvelle défaite de Nantes également, 5-2 à la maison contre Rodez. Demain soir, Reims accueille Annecy. C'est l'un des événements de la journée, la grande finale de l'Euro de Cécifoot. L'équipe de France va défendre son titre à Strasbourg en fin de journée contre l'Angleterre. Les Bleus sont à 40 minutes d'un nouveau sacre continental. En tennis, ce sera une grande première pour lui à 22 ans. Arthur Fils va disputer aujourd'hui sa première finale d'un Masters 1000 à Cincinnati. Ce sera contre l'Américain français Tiafoe. Arthur Fils s'est qualifié hier grâce à une victoire nette en 2-7 contre l'Italien Flavio Cobolli en demi. Grosse journée aussi pour le badminton français au championnat du monde. Alex Lanier va jouer le titre mondial face au japonais Kodai Naraoka en Inde. Finale tricolore aussi en double mixte après la victoire en demi de Tom Jiquel et de Delphine Delru. Et puis en sport auto, Lando Norris signe la pole position du Grand Prix des Pays-Bas en Formule 1. Départ de la course cet après-midi. Très bonne journée.
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3: Bonjour, bonjour à tous. 15 concurrents âgés de 3 ans et au-dessus ont rendez-vous sur les 2000 mètres de la piste corde à droite à l'hippodrome de Deauville à l'occasion du Quintet Plus de ce dimanche 23 août 2026. L'allocation sera de 72 000 euros et le départ prévu vers 15h15. En tête de notre sélection, le 7, Ganas, préparé avec le plus grand soin pour cette épreuve visée, il peut l'emporter. Suivi du 6, Johnny Hammer, toujours compétitif en 41,5 de valeur, sa place est sur le podium. Le 2, Thiago The First, sur la lancée de ses dernières prestations. Le 5, Gérard Terbosch, a racheté impérativement. Et enfin, le 13, Prince des Villes, a déjà bien fait sur le parcours qui nous intéresse. Il complétera notre sélection. Une sélection que vous pouvez retrouver sur ma chaîne YouTube Tom Kazak, les pronostics hippiques avec mes dernières minutes. Donc notre choix aujourd'hui, premier le 7, Ganas. Second le 6, Johnny Hammer. Troisième le 2, Thiago The First. Quatrième le 5, Gérard Terbosch. Cinquième le 13, Prince des Villes. Le second choix le 14, le 4. Hélas, et à vous la fortune!

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2: L'histoire d'un homme qui tombe d'un immeuble de 50 étages. Le mec, au fur et à mesure de sa chute, il se répète sans cesse pour se rassurer. Jusqu'ici, tout va bien. Jusqu'ici, tout va bien. Jusqu'ici, tout va bien. Mais l'important, c'est pas la chute. C'est l'atterrissage.

0: s'appelle Juste Leblanc.
1: Ah bon, il a pas de prénom.
0: Je viens de vous le dire, Juste Leblanc. Monsieur Pignon, votre prénom à vous, c'est François, c'est juste? Eh ben lui, c'est pareil, c'est juste.
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3: Bonjour à tous. La victoire est possible en 2027. Déclaration de Jean-Luc Mélenchon en clôture de l'université d'été de la France Insoumise. Le leader d'LFI promet aussi de censurer le gouvernement sur le prochain budget. Alors que le Premier ministre a justement écrit une lettre aux parlementaires pour les alerter sur le risque de ne pas voter ce budget. De son côté, Raphaël Glucksmann devrait officialiser sa candidature à la présidentielle ce soir. Le coprésident de Place Publique devrait l'annoncer aux 20h de TF1. Il sera interrogé sur une éventuelle participation à la primaire organisée par le PS et son propre parti. En Normandie, la mairie de Fécamp porte plainte après la découverte de croix gammées et de tags insultant les forces de l'ordre. Le maire de la ville condamne fermement ces actes. La haine, le racisme, l'antisémitisme ou les intimidations n'ont pas leur place dans notre ville. C'est ce qu'écrit l'élu. La France renoue avec Mohamed Ben Salman, 8 ans après l'assassinat du journaliste Jamal Khashoggi, critique du pouvoir. Le prince héritier saoudien entame une visite officielle de 2 jours. Cérémonie de clôture de la Coupe du Monde de l'e-sport qui se tient pour la première fois hors d'Arabie Saoudite. Mohamed Ben Salman va aussi s'entretenir avec Emmanuel Macron sur les partenariats économiques entre les deux pays et la situation au Moyen-Orient. Le nombre de noyades en forte augmentation depuis le mois de juin. 14% de hausse par rapport à l'an dernier, estime la ministre des Sports. Marina Ferrari précise qu'il y a eu 301 décès par noyade depuis le 19 juin et que beaucoup de ces accidents mortels surviennent dans des zones de baignade qui ne sont ni autorisées ni surveillées. Ce sont les premiers Français sacrés champions du monde de badminton. Tom Jiquel et Delphine Delru remportent en double mixte la finale des mondiaux contre leurs adversaires chinois qui étaient jusqu'ici numéro 1 mondiaux. Peut-être une journée historique aussi en tennis. Arthur Fils affronte ce soir Frances Tiafoe en finale du Master 1000 de Cincinnati. À 22 ans, c'est le plus jeune tricolore en finale dans cette catégorie de tournoi depuis Richard Gasquet à Toronto il y a 20 ans. Bon après-midi à tous.
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Un retour tout en douceur et en émotion, c'est celui de Sam Smith et on en parle aujourd'hui dans Backstage. C'est presque un nouveau départ pour Sam Smith. L'artiste britannique dévoile cette semaine son cinquième album studio, Hazel Eyes, que l'on peut traduire en français par les yeux noisettes. 3 ans après Gloria, il nous livre un projet qu'il présente comme le plus intime depuis le début de sa carrière. Sam Smith a travaillé pendant plus de 3 ans sur ce disque avec l'envie de créer une œuvre plus sincère. Et ça peut déjà se vérifier sur le morceau My Guy, qui a été dévoilé au début de l'été. Un titre qui met déjà en avant sa voix sublime, bien sûr, et qui est très touchant. Il a été composé avec des amis à lui du côté de New York. Un album qui sera sûrement l'un des succès de cette rentrée.

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1: Bonjour à tous. Jean-Luc Mélenchon promet de censurer le prochain budget de l'État. C'est ce qu'il a déclaré lors de son discours à l'université d'été de la France Insoumise dans la Drôme. Le leader d'LFI dénonce des coupes rases qui vont aggraver tous les maux. Le Premier ministre avait justement écrit une lettre aux parlementaires pour les alerter sur le risque de ne pas voter ce budget. Emmanuel Macron réunit demain le gouvernement pour un conseil des ministres de rentrée. De son côté, Édouard Philippe souhaite un rassemblement de la droite et du centre. Sur BFM TV, le candidat Horizon estime qu'une candidature commune est indispensable pour contrer Marine Le Pen et Jean-Luc Mélenchon. Édouard Philippe estime qu'un rassemblement des candidats devrait se faire quelque part entre novembre et février. Deux policiers municipaux de l'Oise en garde à vue. Un accident mortel a eu lieu ce week-end à la suite d'un refus d'obtempérer. Dans le véhicule qui a refusé de se soumettre au contrôle, deux personnes, dont le conducteur qui est décédé. Le passager légèrement blessé a été placé en garde à vue. Une enquête pour homicide routier est ouverte. Le pape appelle la communauté internationale à se mobiliser pour endiguer la propagation du virus Ebola en République démocratique du Congo. Déclaration lors de la prière de l'Angélus sur la place Saint-Pierre. L'épidémie d'Ebola qui sévit actuellement est la plus meurtrière de l'histoire de la RDC. Elle a déjà fait des milliers de victimes. Des élections doivent-elles être organisées en Ukraine? En temps de guerre, ce serait un risque énorme, déclare Volodymyr Zelensky. Le président ukrainien estime que ce serait un tsunami qui fracturerait l'Ukraine, a déclaré après l'appel controversé de son ex-ministre de la Défense à ouvrir la voie à un scrutin. Et puis, la France a brillé aux mondiaux de badminton. Deux médailles d'or décrochées en double mixte, d'abord par Tom Jiquel et Delphine Delru, puis par Alex Lanier en simple.
2: From France, Alex Lanier.
1: Véritable exploit pour les joueurs de badminton tricolore, puisqu'aucun Français n'avait jamais atteint ce niveau jusque-là. Bon dimanche à notre écoute.
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1: Un retour tout en douceur et en émotion, c'est celui de Sam Smith et on en parle aujourd'hui dans Backstage. C'est presque un nouveau départ pour Sam Smith. L'artiste britannique dévoile cette semaine son cinquième album studio, Hazel Eyes, que l'on peut traduire en français par les yeux noisettes. 3 ans après Gloria, il nous livre un projet qu'il présente comme le plus intime depuis le début de sa carrière. Sam Smith a travaillé pendant plus de 3 ans sur ce disque avec l'envie de créer une œuvre plus sincère. Et ça peut déjà se vérifier sur le morceau My Guy, qui a été dévoilé au début de l'été. Un titre qui met déjà en avant sa voix sublime, bien sûr, et qui est très touchant. Il a été composé avec des amis à lui du côté de New York. Un album qui sera sûrement l'un des succès de cette rentrée.

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2: Dans l'actualité environnementale aujourd'hui, l'humanité a déjà consommé toutes les ressources que la Terre est capable de produire en un an. L'humanité a déjà franchi le jour du dépassement mondial. C'était le jeudi 30 juillet dernier, selon le calcul réalisé par le Global Footprint Network, soit 6 jours plus tard qu'en 2025. Les hommes ont donc consommé l'ensemble des ressources que la planète est capable de régénérer en un an. Et surtout, ils le font 73 fois plus vite qu'elles ne peuvent se régénérer. C'est l'équivalent d'1,73 planètes. Et parmi les ressources naturelles les plus fragilisées figure l'eau. Et c'est d'ailleurs dans ce contexte que WWF France publie une nouvelle édition de son étude intitulée « L'eau que nous mangeons ». L'ONG s'intéresse à notre consommation d'eau dite « invisible », c'est-à-dire celle que nous n'utilisons pas pour boire, cuisiner ou nous laver, qui représente 150 litres d'eau par jour et par personne. Dans son viseur, l'eau nécessaire à la production de tout ce que nous consommons, comme l'alimentation, les vêtements ou encore l'électricité. Et au total, notre empreinte eau atteint près de 500 litres par jour et par personne, dont 250 litres sont directement liés à notre alimentation. WWF France recommande donc d'accompagner la transition du modèle agricole, notamment en remplaçant les cultures les plus gourmandes en eau comme le maïs, ou encore en développant l'agroécologie et les solutions fondées sur la nature afin de restaurer la capacité des paysages à infiltrer, retenir et stocker l'eau.
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2: Bonjour à tous. Le gouvernement fait sa rentrée demain. Emmanuel Macron réunit le Conseil des ministres après un été marqué par les canicules à répétition et des incendies historiques. Au menu notamment la préparation du budget 2027 qui sera examiné au Parlement à l'automne. D'ores et déjà, Jean-Luc Mélenchon promet de censurer le gouvernement sur le prochain budget. Le leader d'LFI dénonce des coupes rases qui vont aggraver tous les maux. Concernant ce budget 2027, le gouvernement souhaite augmenter les dépenses publiques allouées à la transition écologique et à l'adaptation au changement climatique, 1,5 milliard d'euros supplémentaires selon le ministre délégué chargé de la transition écologique. En Normandie, la mairie de Fécamp porte plainte après la découverte de croix gammées et de tags insultant les forces de l'ordre, des inscriptions retrouvées sur des bâtiments municipaux. Le maire de la ville condamne fermement ces actes. La haine, le racisme, l'antisémitisme ou les intimidations n'ont pas leur place dans notre ville, écrit l'élu. Un touriste français décède dans la vallée de la mort aux États-Unis. Il circulait en voiture dans le parc avec un autre Français quand leur véhicule s'est enlisé dans la boue. Les deux hommes sont partis à pied alors que la température atteignait au moins les 46 degrés. Le touriste de 68 ans a dû s'arrêter. Son compagnon a continué et a donné l'alerte. Mais quand les secours ont retrouvé le premier Français, il était décédé. Un mail frauduleux envoyé aux étudiants de l'université d'Aix-Marseille. Un mail qui leur réclamait 450 euros de frais de scolarité. L'université confirme qu'il s'agit d'une tentative de fraude venant de l'extérieur et que ses services informatiques n'ont pas été piratés. Ça va beaucoup mieux sur les routes. Tous les voyants sont au vert dans le sens des départs, orange sur tout le pays dans le sens des retours. Le foot est la fin de la première journée de Ligue 1. À 17h15, Le Havre reçoit Monaco. Le PSG se déplace à Rennes à 20h45. Et puis la grande finale de l'Euro de Cécifoot. L'équipe de France défend son titre ce soir contre l'Angleterre. Coup d'envoi à 18h. Les Bleus sont proches d'un nouveau sacre continental. Ce serait le deuxième d'affilée. Bon après-midi à tous.
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2: Sur votre plateau télé ce soir, une jeune araignée, une boxeuse en herbe et une île de beauté. Spider-Man Homecoming sur TF1, film avec Tom Holland. Après avoir prouvé sa valeur aux Avengers, Peter Parker, alias Spider-Man, est surveillé de près par son mentor Tony Stark. Il apprend difficilement son métier de super-héros. Le jeune homme veut montrer ce dont il est capable quand il est confronté aux vautours.
3: Pour devenir un Avenger, il y a genre une période d'essai ou un entretien?
4: Fais-moi plaisir. Contente-toi d'être l'araignée sympa du quartier.
5: Maintenant, fais profil bas.
6: C'est toi, Spider-Man, celui de YouTube.
2: Comme un prince sur France 2, film avec Ahmed Silla, grand espoir de la boxe, Souleymane voit son rêve de participer aux JO brisé à la suite de son implication dans une bagarre. Condamné à effectuer des travaux d'intérêt général, il rencontre Mélissa, une adolescente dotée d'un talent inné pour la boxe.
7: Voilà ce que je te propose, moi. Je t'entraîne à la boxe, tu deviens une grande championne. Hein.
8: Je veux 10 000 euros.
7: Je pensais plus à 15 euros, moi.
8: Ok.
9: Mélissa, c'est une jeune fille qui est fragile. C'est notre boulot de savoir ce qui est bon pour les enfants.
2: Capital sur M6, magazine présenté par Julien Courbet sur le thème Corse, révélation sur l'argent du tourisme. La Corse est un joyau français, un paradis pour 3 millions de vacanciers chaque été. Mais peut-on toujours y séjourner sans casser sa tirelire? Hébergement, loisirs, restauration, enquête sur les entrepreneurs qui cassent les prix. Spider-Man Homecoming sur TF1, Comme un prince sur France 2 et Capital sur M6. Très belle soirée télé à tous.
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1: Bonjour à tous. Le gouvernement fait sa rentrée demain. Emmanuel Macron réunit le Conseil des ministres après un été marqué par les canicules à répétition et des incendies historiques. Au menu notamment la préparation du budget 2027 qui sera examiné au Parlement à l'automne. D'ores et déjà, Jean-Luc Mélenchon promet de censurer le gouvernement sur le prochain budget. Le leader d'LFI dénonce des coupes rases qui vont aggraver tous les maux. Concernant ce budget 2027, le gouvernement souhaite augmenter les dépenses publiques allouées à la transition écologique et à l'adaptation au changement climatique, 1,5 milliard d'euros supplémentaires selon le ministre délégué chargé de la transition écologique. En Normandie, la mairie de Fécamp porte plainte après la découverte de croix gammées et de tags insultant les forces de l'ordre, des inscriptions retrouvées sur des bâtiments municipaux. Le maire de la ville condamne fermement ces actes. La haine, le racisme, l'antisémitisme ou les intimidations n'ont pas leur place dans notre ville, écrit l'élu. Un touriste français décède dans la vallée de la mort aux États-Unis. Il circulait en voiture dans le parc avec un autre Français quand leur véhicule s'est enlisé dans la boue. Les deux hommes sont partis à pied alors que la température atteignait au moins les 46 degrés. Le touriste de 68 ans a dû s'arrêter. Son compagnon a continué et a donné l'alerte. Mais quand les secours ont retrouvé le premier Français, il était décédé. Un mail frauduleux envoyé aux étudiants de l'université d'Aix-Marseille. Un mail qui leur réclamait 450 euros de frais de scolarité. L'université confirme qu'il s'agit d'une tentative de fraude venant de l'extérieur et que ses services informatiques n'ont pas été piratés. Ça va beaucoup mieux sur les routes. Tous les voyants sont au vert dans le sens des départs. Orange sur tout le pays dans le sens des retours. Le foot est la fin de la première journée de Ligue 1. À 17h15, Le Havre reçoit Monaco. Le PSG se déplace à Rennes à 20h45. Et puis la grande finale de l'Euro de Cécifoot. L'équipe de France défend son titre ce soir contre l'Angleterre. Coup d'envoi à 18h. Les Bleus sont proches d'un nouveau sacre continental. Ce serait le deuxième d'affilée. Bon après-midi.

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1: Bonsoir à tous. Plusieurs partis politiques faisaient leur entrée ce week-end. L'université d'été de la France insoumise qui avait lieu dans la Drôme ferme ses portes cet après-midi. Lors de son discours de clôture, Jean-Luc Mélenchon a promis de censurer le prochain budget de l'État. Le Premier ministre avait justement écrit une lettre aux parlementaires pour les alerter sur le risque de ne pas voter ce budget. Le sujet sera abordé demain lors d'un conseil des ministres de rentrée autour d'Emmanuel Macron. Raphaël Glucksmann, lui, devrait officialiser sa candidature à la présidentielle ce soir. Le coprésident de Place Publique devrait l'annoncer aux 20h de TF1. Il sera interrogé sur une éventuelle participation à la primaire organisée par le PS et son propre parti. Deux policiers municipaux de l'Oise en garde à vue. Un accident mortel a eu lieu ce week-end à la suite d'un refus d'obtempérer. Dans le véhicule qui a refusé de se soumettre au contrôle, deux personnes, dont le conducteur qui est décédé. Le passager légèrement blessé a été placé en garde à vue. Une enquête pour homicide routier est ouverte. Le pape appelle la communauté international à se mobiliser pour endiguer la propagation du virus Ebola en République démocratique du Congo. L'épidémie qui sévit actuellement est la plus meurtrière de l'histoire de la RDC. Le nombre de noyades en forte augmentation depuis le mois de juin. 14% de hausse par rapport à l'an dernier, estime la ministre des Sports. Marina Ferrari précise que beaucoup de ces accidents mortels surviennent dans des zones de baignade qui ne sont ni autorisées ni surveillées. 9 départements du Sud-Ouest seront placés demain en vigilance orange aux orages. Le Gers, le Lot-et-Garonne, la Haute-Garonne, le Tarn-et-Garonne, le Lot, la Dordogne, la Corrèze, le Tarn et l'Aveyron. La vigilance pourrait s'étendre sur les régions méditerranéennes. Le foot est la fin de la première journée de Ligue 1. Le PSG se déplace à Rennes à 20h45. Et puis, soir de revanche pour l'équipe de France de basket. 3 jours après avoir été battue par la Serbie lors d'un match amical, Victor Wembanyama et ses coéquipiers accueillent ce soir les Serbes à Orléans. Match à suivre à partir de 18h. Bonne fin de journée à tous.
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8: Bonsoir à tous. Plusieurs partis politiques faisaient leur entrée ce week-end. L'université d'été de la France insoumise qui avait lieu dans la Drôme ferme ses portes cet après-midi. Lors de son discours de clôture, Jean-Luc Mélenchon a promis de censurer le prochain budget de l'État. Le Premier ministre avait justement écrit une lettre aux parlementaires pour les alerter sur le risque de ne pas voter ce budget. Le sujet sera abordé demain lors d'un conseil des ministres de rentrée autour d'Emmanuel Macron. Raphaël Glucksmann, lui, devrait officialiser sa candidature à la présidentielle ce soir. Le coprésident de Place Publique devrait l'annoncer aux 20h de TF1. Il sera interrogé sur une éventuelle participation à la primaire organisée par le PS et son propre parti. Deux policiers municipaux de l'Oise en garde à vue. Un accident mortel a eu lieu ce week-end à la suite d'un refus d'obtempérer. Dans le véhicule qui a refusé de se soumettre au contrôle, deux personnes, dont le conducteur qui est décédé. Le passager légèrement blessé a été placé en garde à vue. Une enquête pour homicide routier est ouverte. Le pape appelle la communauté internationale à se mobiliser pour endiguer la propagation du virus Ebola en République démocratique du Congo. L'épidémie qui sévit actuellement est la plus meurtrière de l'histoire de la RDC. Le nombre de noyades en forte augmentation depuis le mois de juin. 14% de hausse par rapport à l'an dernier, estime la ministre des Sports. Marina Ferrari précise que beaucoup de ces accidents mortels surviennent dans des zones de baignade qui ne sont ni autorisées ni surveillées. 9 départements du sud Sud-Ouest seront placés demain en vigilance orange aux orages. Le Gers, le Lot-et-Garonne, la Haute-Garonne, le Tarn-et-Garonne, le Lot, la Dordogne, la Corrèze, le Tarn et l'Aveyron. La vigilance pourrait s'étendre sur les régions méditerranéennes. Le foot est la fin de la première journée de Ligue 1. Le PSG se déplace à Rennes à 20h45. Et puis, soir de revanche pour l'équipe de France de basket. 3 jours après avoir été battue par la Serbie lors d'un match amical, Victor Wembanyama et ses coéquipiers accueillent ce soir les Serbes à Orléans. Match à suivre à partir de 18h. Bonne fin de journée à tous.
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Notre sélection Nouvelle-Aquitaine, c'est le groupe O2N avec ce titre Gadou. Toujours dopé à l'humour sur fond de rap, de rock et de chansons, le trio bordelais entre Alix, Jaco et Massia revient avec l'album Doula, sous-titré d'ailleurs Des couloirs et des portières. Cet album revient 3 ans après 1200 mètres en tout et nous avons sélectionné 5 titres de ce nouvel album, dont ces deux premiers simples, Hey Joe et Houston, qu'accompagne dans la programmation de votre radio préférée, Gadou donc, R et Merry Go Round. On retrouve l'univers caustique du trio, dont les textes sont servis par des mélodies associant rythmique minimaliste, guitare discrète et électronique, un brin acide. Chacun pourra retrouver dans ses titres un moment d'existence, entre collection de petits bonheurs et d'incertitudes, rencontré en empruntant les couloirs de la vie et en ouvrant les portières de moyens de transport nous portant d'aventure en aventure, individuelle ou collective. À noter que la plupart des dates de la tournée européenne d'O2N avant la tournée nord-américaine début 2026 sont complètes. La meilleure chance de voir le groupe interpréter ses nouveautés en live en Nouvelle-Aquitaine durant cet été, le 4 juillet dernier à Marmande, pour le festival Garo Rock.

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1: Bonsoir à toutes et à tous. Le temps se gâte, une dégradation orageuse est attendue demain. 9 départements seront placés en vigilance orange en début d'après-midi. Météo France alerte la Dordogne, la Corrèze, le Lot, le Lot-et-Garonne, le Tarn-et-Garonne, l'Aveyron, le Tarn, la Haute-Garonne et le Gers. De puissantes rafales de vent allant de 90 à 120 km/h sont attendues, ainsi que des chutes de grêle et de fortes pluies. L'université d'été de la France Insoumise, qui avait lieu dans la Drôme, a fermé ses portes cet après-midi devant 10 000 personnes. Lors de son discours de clôture, Jean-Luc Mélenchon a promis de censurer le prochain budget de l'État. Alors qu'hier, le Premier ministre avertissait les parlementaires, rappelant qu'un budget devait être voté avant les prochaines élections présidentielles. Le leader de LFI en a aussi profité pour pointer les préfets du doigt, rappelant que seuls les députés portaient la parole du peuple. Laurent Nunez a rapidement réagi sur X, indiquant que les préfets n'avaient pas de leçon d'impartialité à recevoir. Du monde encore sur les routes en cette fin de journée. La fin des vacances se fait sentir puisque c'est dans le sens des retours que ça bouchonne. Bison Futé a placé tout le territoire en alerte orange. Le trafic risque d'être encombré jusqu'à minuit sur certains axes, notamment en Île-de-France. Volodymyr Zelensky refuse d'organiser des élections dans son pays. Il s'est exprimé lors d'une rencontre avec des journalistes, dont l'AFP. Son mandat est arrivé à son terme en mai 2024, mais aucun scrutin ne peut être organisé tant que la loi martiale est en vigueur. Le président ukrainien estime que des élections seraient un tsunami qui fracturerait l'Ukraine en temps de guerre. L'idée de revenir à un scrutin démocratique a notamment été largement défendue par l'ex-ministre de la Défense. Très populaire, il avait pourtant été limogé à la mi-juillet. Et puis en tennis, Arthur Fils va vouloir briller au Masters 1000 de Cincinnati. Le joueur français affronte cette nuit en finale l'Américain Frances Tiafoe, numéro 17 mondial. À 22 ans, c'est le plus jeune tricolore en finale dans cette catégorie de tournoi depuis Richard Gasquet il y a 20 ans. Bonne soirée à tous.
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1: Un retour tout en douceur et en émotion, c'est celui de Sam Smith et on en parle aujourd'hui dans Backstage. C'est presque un nouveau départ pour Sam Smith. L'artiste britannique dévoile cette semaine son cinquième album studio, Hazel Eyes, que l'on peut traduire en français par les yeux noisettes. 3 ans après Gloria, il nous livre un projet qu'il présente comme le plus intime depuis le début de sa carrière. Sam Smith a travaillé pendant plus de 3 ans sur ce disque avec l'envie de créer une œuvre plus sincère. Et ça peut déjà se vérifier sur le morceau My Guy, qui a été dévoilé au début de l'été. Un titre qui met déjà en avant sa voix sublime, bien sûr, et qui est très touchant. Il a été composé avec des amis à lui du côté de New York. Un album qui sera sûrement l'un des succès de cette rentrée.

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1: Bonsoir à toutes et à tous. Le gouvernement fait sa rentrée. Demain, Emmanuel Macron réunit le Conseil des ministres après un été marqué par les canicules à répétition et les incendies historiques. Au menu, la préparation du budget 2027 qui sera examiné au Parlement à l'automne. D'ores et déjà, Jean-Luc Mélenchon promet de censurer le gouvernement sur le prochain budget. De son côté, Édouard Philippe poursuit sa campagne en Outre-mer. Après Mayotte, le candidat Horizon a atterri à La Réunion. Il y restera 2 jours avec au programme, cette fois, non pas l'immigration, mais l'économie, les logements sociaux et le narcotrafic. Sans oublier que mercredi et jeudi prochain, c'est au tour du Premier ministre de s'envoler pour Mayotte. Un an après la loi de refondation de l'île, suite au passage du cyclone Chido, Sébastien Lecornu a pour objectif de faire un point complet sur l'avenir de Mayotte. Une femme a chuté de 6 mètres dans les catacombes de Paris. La victime tentait d'explorer clandestinement une section du réseau souterrain interdite au public. Elle a été hospitalisée en urgence relative. Les sapeurs-pompiers de Paris rappellent la dangerosité des catacombes. L'accès aux zones non ouvertes au public est interdit par un arrêté datant de 1955. Et au-delà des risques humains, une amende pouvant aller jusqu'à 375 euros est encourue. Le pape appelle la communauté internationale à se mobiliser pour endiguer la propagation du virus Ebola en République démocratique du Congo. L'épidémie est la plus meurtrière de l'histoire de la RDC. Elle a déjà fait des milliers de victimes. En Tunisie, 11 corps ont été repêchés après le naufrage d'un bateau de migrants. La garde nationale tunisienne a annoncé que l'embarcation avait coulé avec 15 personnes à bord. Une seule a pu être secourue, 3 autres sont toujours portées disparues. Proche de Lampedusa, les côtes tunisiennes sont une zone majeure de migration vers la Méditerranée. Et puis la France, sacrée championne d'Europe en cécifoot pour la 2e année consécutive. Les Bleus avaient aussi un titre paralympique à défendre et ils l'ont fait. À Strasbourg, ils ont battu l'Angleterre 1-0. Bonne soirée à tous.
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1: Paralympique à défendre et ils l'ont fait. À Strasbourg, ils ont battu l'Angleterre 1-0. Bonne soirée à tous.
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1: Nous fêtons un anniversaire, ou plutôt nous commémorons la disparition, il y a 60 ans de Francis Poulenc, c'était le 30 janvier 1963. Avec quelques extraits musicaux, nous allons souligner quelques moments de sa vie très riche. Francis Poulenc est né à la veille du XXe siècle, le 7 janvier 1899. Son père, Émile, est un industriel de l'Aveyron qui dirige avec ses deux frères une usine de produits chimiques. Sa mère, Jenny Royer, est une Parisienne de plusieurs générations. Celle-ci va inculquer la musique au jeune Francis en le mettant devant le piano à l'âge de 5 ans. Malgré de rapides progrès prometteurs, il ne fréquentera pas le conservatoire car son père ne désire pas qu'il ne s'intéresse qu'à la musique. Il lui faut aussi des études générales sérieuses. Francis Poulenc est un excellent pianiste, doublé d'un poète plein d'humour et de fantaisie. Il aime Mozart, Chopin, Schubert, Emmanuel Chabrier aussi. Mais cependant, ce sont les influences de Satie et de Ricardo Vines, son professeur de musique, qui seront déterminantes. Et aussi Stravinsky, découvert grâce à son oncle, qui l'avait emmené écouter Petrouchka et le Sacre du printemps. Ce sera une grande révélation. La musique pour piano de Poulenc est extrêmement vaste, mais il reconnaissait lui-même que cet instrument n'avait pas donné naissance à ses compositions les plus significatives et les plus importantes. Écoutons Gabriel Taquino, considéré comme le disciple de Francis Poulenc, bourré au pavillon d'Auvergne.

C'était Gabriel Taquino au piano dans cette pièce très courte de Francis Poulenc, Bourré au pavillon d'Auvergne. En août 1936, Francis Poulenc se trouve pour un séjour de travail à Uzerche, en Corrèze, en compagnie d'Yvonne Gouvernet de Pierre Bernac. Il apprend le décès accidentel et violent de son ami le compositeur Pierre-Octave Ferrou. Ayant prévu de se rendre au sanctuaire de Rocamadour, il y fait une expérience forte et décisive. Un retour vers la foi de sa famille paternelle d'origine aveyronnaise, de cette station devant la statue de la Vierge Noire, sont nées les litanies à la Vierge Noire de Rocamadour, écrites en quelques jours, écho de sa confiance retrouvée, traversée de doutes et de révoltes. C'est sans doute pourquoi cette œuvre magnifique de Poulenc nous touche aujourd'hui. Voici la version donnée par Serge Baudot, dirigeant les chœurs et l'Orchestre national de Lyon.

0: première œuvre religieuse dans le catalogue de Francis Poulenc, litanie à la Vierge Noire de Rocamadour, à trois voix, toujours verticale. Tout le monde chante en même temps les mêmes paroles, afin que chacun les comprenne. Des harmonies consonantes dans un esprit évidemment liturgique. Cette œuvre écrite en 7 jours en 1936, créée à Londres par Nadia Boulanger à la BBC, puis à Lyon, le 3 mai 1937 par les chœurs de Lyon. Nous avons écouté les chœurs et l'Orchestre national de Lyon sous la direction de Serge Baudot, un enregistrement de 1984 à l'auditorium Maurice Ravel de Lyon. 1958, année troublée pour la France, année sentimentale pour Poulenc, il compose une très belle œuvre, La voix humaine, tragédie lyrique sur un poème de Jean Cocteau. C'est aussi le mai musical de Bordeaux. La soprano Denise Duval et Francis Poulenc sont à l'affiche. On a la chance d'avoir un enregistrement de la voix de Poulenc. Il s'amuse un peu avec le public et explique le sujet de la mélodie Toréador sur un poème de Jean Cocteau.
1: Une très belle chanson de café-concert qui s'appelle Toréador et que j'ai composé en 1918, vous voyez, ça n'est pas d'aujourd'hui, sur un poème de Jean Cocteau. C'est une chanson hispano-italienne. Vous savez qu'au music hall, généralement, les chansons égyptiennes se passent à Pékin, et les japonaises s'éventent à Venise, n'est-ce pas ? Surtout autrefois, dans la chanson de café français. Alors Jean Cocteau a fait une chanson, très espagnole par le sujet, qui se passe à Venise. Et le titre, c'est Toréador.

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Maintenant, ce CD historique, il y a entre autres la musique sur trois poèmes de Louise de Villemorin, un court extrait du Dialogue des Carmélites créé en 1953, un extrait de l'opéra Les Mamelles de Tirésias de 1947. Francis Poulenc rencontre la clavecinise Wanda Landowska qui lui fait redécouvrir la musique de Jean-Sébastien Bach, dont la musique au piano Le Barbet. Landowska lui commande une œuvre pour clavecin, ce sera le concert champêtre. La création se fait salle Pleyel à Paris le 3 mai 1929. Ce sont mes larmes, mes joies, mon propre sang, la vraie chair que j'ai mis dans ce concerto. 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Puisse ce concerto te remémorer à jamais les 12 soirées à Saint-Leu, la géniale et si bonne Wanda, les répétitions d'orchestre chez Pleyel, en un mot, la véritable source de notre admirable tendresse. Francis Poulenc à son ami Richard Chandler, dédicataire du concert champêtre mai 1929.

0: La première partie Allegro Molto du concert champêtre par l'Orchestre Philharmonique des Pays de la Loire sous la direction de Marc Soustrot avec François-Henri Houbart au clavecin. Francis Poulenc est mort le 30 janvier 1963 suite à une crise cardiaque à son domicile parisien. Nous rappelons que Francis Poulenc appartenait au fameux groupe des Six avec Germaine Taillefer, Georges Auric, Arthur Honegger, Louis Duret et Darius Milhaud. Nous avons cité le groupe des Six, il est aisé de faire une similitude avec le très fameux groupe des Cinq Russes, les musiciens Balakirev, Rimsky, Korsakov, Borodine, Mussorgsky et César Cui, désirant jeter les bases d'un renouveau de la musique russe. Mais en France, les Six, qui sont-ils? Que font-ils? Comment les définir? En janvier 1920, se tient une soirée musicale chez Darius Milhaud avec Louis Duret, Georges Auric, Germaine Taillefer, Francis Poulenc, Arthur Honegger, Jean Cocteau et Henri Collet. Ce dernier, journaliste et compositeur qui invente le groupe des Six, dans un article qu'il fait paraître dans Comédia. Voici un court extrait de l'enregistrement de Lina, L'art et les hommes, du 21 septembre 1964.
1: Darius Milhaud.
2: Non, vous savez, c'est, en effet, c'est une petite mise au point qu'il faut faire de temps en temps. Après la Première Guerre, dans cette période d'euphorie où l'on croyait que la paix était assurée pour toujours, que tout le monde était heureux, les jeunes musiciens de ce temps-là, naturellement, les mêmes générations se groupent toujours. Et alors nous avons donné quelques concerts, mais sans avoir jamais eu l'idée de nous compter, parce qu'il y avait des programmes où il y avait 7 ou 8 noms inscrits dessus.
1: Francis Poulenc.
3: Nous étions liés par une amitié qui ne s'est jamais démentie, car je dois dire que avec Auric et avec Milhaud, c'est exactement comme quand j'avais 20 ans. Enfin, nous sommes intimes. Hélas, la mort nous a privés du cher Honegger. Et Louis Duret est retiré à Saint-Tropez. Germaine Taillefer aussi reste un peu à Paris. Mais enfin, les liens d'amitié qui nous unissaient continuent à nous unir. Malgré, naturellement, des esthétiques très différentes. Car il est évidemment piquant de penser que l'année du roi David pour Honegger, ça a été pour moi les biches. C'est-à-dire pour lui un oratorio et pour moi un ballet érotique, n'est-ce pas? Par conséquent, nous n'avions aucun rapport que d'affection. Par exemple, Honegger aimait un genre de musique que je n'aimais pas, et moi j'aimais Satie, dont je vous ai joué tant bien que mal, une gnossienne, car vous m'avez pris à l'improviste, je ne pensais pas du tout jouer pour vous cette pièce de Satie.

0: Eh bien, Honegger, lui, n'aimait pas du tout la musique de Satie. Par contre, Ulrich Emilio l'adorait. Et Taillefer aussi.
1: Et parmi ces musiciens, un écrivain, un poète, un organisateur, Jean Cocteau.
2: Il faut comprendre que le groupe des six a été inventé par un journaliste. On était six par hasard, et ce n'était pas un groupe esthétique, c'était un groupe amical, nous nous aimions. Et alors finalement, on prend l'éthique les uns des autres, et ça formait une espèce d'esthétique qui n'en était pas une. Vous connaissez l'esprit des jeunes, les jeunes pensent, quand ils ont la passion de quelque chose, qu'ils sont envahis, comme la France était envahie par les Allemands, ils ne pensent qu'à expulser l'envahisseur, ils pensent qu'on les détourne d'eux-mêmes. Et alors, nous étions forcément cabrés, comme tous les jeunes, contre ce que nous aimions, ce que nous tuions nos idoles. Nous avions été bouleversés par le Sacre du Printemps, nous étions contre le Sacre du Printemps. Nous étions dans l'admiration de Debussy, nous étions contre Debussy.
3: Voilà, c'est clair, pas d'école, pas d'esthétique commune, seulement un groupe d'amis avec leur mentor Jean Cocteau. Je vous propose de les découvrir avec quelques courtes œuvres. Germaine Taillefer est la seule représentante féminine, seule compositrice de ce groupe d'amis. Elle est née à Saint-Maur-des-Fossés le 19 avril 1892, puis, 91 ans plus tard, elle meurt à Paris le 7 novembre 1983. En 1917, Éric Satie est impressionné par la pièce pour deux pianos de Germaine Taillefer, Jeu de plein air, et il la déclare être sa sœur en musique. Il l'invite à rencontrer le groupe Les Nouveaux Jeunes, mouvement des musiciens, des fausses notes, qui se réclament aussi de Claude Debussy, mais dont l'animateur se révélera être Jean Cocteau. Ces Nouveaux Jeunes, qui seront rebaptisés par Henri Collet, groupe des Six. Vers 1919-1920 commence une longue collaboration d'études qui durera plus de 10 années avec Maurice Ravel. En 1920, elle prend part à l'œuvre collective du groupe des Six, le ballet « Les mariés de la Tour Eiffel » qui marque symboliquement la fin de l'expérience esthétique collective des Six. Elle en compose deux pièces, la valse des dépêches et quadrille, que nous écoutons par l'orchestre de la RTF dirigé par Darius Milhaud.

Les mariés de la Tour Eiffel est une pièce collective du groupe des Six. Nous avons entendu la participation de Germaine Taillefer, la valseuse des Dépêches, suivie du quadrille par l'orchestre de la RTF, et c'est Darius Milhaud qui dirigeait ce ballet. Georges Auric est né à Lodève le 15 février 1899, la même année que Francis Poulenc, et il meurt à Paris le 23 juillet 1983. Dans les années 1915-1921, il fréquente musiciens, peintres et écrivains, citons Stravinsky, Apollinaire, Radiguet, Braque, Picasso, Jean Cocteau et Éric Satie. C'est le membre le plus actif du groupe des Six. Il écrit la première pièce des Mariés de la Tour Eiffel, 14 juillet.

Georges Auric a écrit cette ouverture, 14 juillet, des Mariés de la Tour Eiffel. C'est le tout début par le Collegium Academicum de Genève, à la direction Robert Dunant. Arthur Honegger est de souche suisse, bien que né au Havre le 10 mars 1892 et il meurt à Paris le 27 novembre 1955. Son père est négociant en café, installé au Havre. Quant à sa mère, c'est une pianiste qui joue en amateur. Arthur Honegger déclare en septembre 1920 « Je n'ai pas le culte de la foire ni du music hall, mais au contraire celui de la musique de chambre et de la musique symphonique, dans ce qu'elle a de plus grave et de plus austère. J'attache une grande importance à l'architecture musicale, que je ne voudrais jamais voir sacrifiée à des raisons d'ordre littéraire ou pictural. J'ai une tendance peut-être exagérée à rechercher la complexité polyphonique. » Il a écrit la marche funèbre des Mariés de la Tour Eiffel.

0: C'était la marche funèbre, le septième volet des mariés de la Tour Eiffel. Darius Milhaud est né à Marseille le 4 septembre 1892. Il meurt à Genève le 22 juin 1974. Son père est négociant en amende à la tête d'une société familiale établie à Aix-en-Provence en 1806. Pianiste amateur, fondateur de la Société musicale de la ville, administrateur de la synagogue. Sa mère, née à Marseille d'une famille d'origine italienne, est une contralto amateur. La famille demeure au logis du Bras d'Or, une ancienne taverne construite en 1670, transformée en domicile et atelier familial en 1866. Darius Milhaud intègre le lycée à l'âge de 10 ans, tout en continuant l'étude du violon sous la direction de Léo Bruguier. Il se lie par ailleurs avec un camarade d'études, Armand Lunel, qui deviendra un de ses librettistes, et Léo Latil, qui lui fait connaître la poésie de Francis Jammes. Il participe au groupe des Nouveaux Jeunes, créé par Éric Satie et Jean Cocteau en 1917, puis au groupe des Six. Le 21 février 1920, la création de son ballet « Le bœuf sur le toit » sur un argument de Jean Cocteau dans des décors de Raoul Dufy sous la direction de Vladimir Goldschmann est un succès. Voici la marche nuptiale des mariés de la Tour Eiffel.
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La marche nuptiale de Darius Milhaud, deuxième volet des mariés de la Tour Eiffel, de cet incroyable ballet. Le dernier des six, Louis Duret, il est né à Paris le 27 mai 1888 et il est mort à Saint-Tropez le 3 juillet 1979. C'est un compositeur, bien sûr. Il est diplômé de l'École des hautes études commerciales. En 1914, il signe sa première composition. En 1917, il fonde avec Éric Satie, Georges Auric et Arthur Honegger le groupe des Nouveaux Jeunes, qui est fédéré par Jean Cocteau, et baptisé en 1919 par le critique musical Henri Collet, groupe des Six. C'était un groupe de jeunes musiciens unis par l'amitié et qui avaient pris l'habitude de se retrouver régulièrement et de donner ensemble des concerts de leurs œuvres, chacun gardant sa propre originalité, dira-t-il. Entre 1921 et 1930, il est critique musical pour le Courrier musical, Musical News and Herald et le Chesterian and Art de New York. Il ne participe pas à la composition des mariés de la Tour Eiffel au motif d'absence pour cause de congé. Voici quelques mesures de sa romance sans parole par Corinna Simon au piano.

de Louis Duret, Romance sans parole opus 21, interprété par Corinna Simon au piano. Nous allons saluer la présence de Francis Poulenc dans Les Mariés de la Tour Eiffel. Voici La Baigneuse de Trouville.

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Hola, hola, bonjour, bienvenue pour ce nouveau voyage. On s'envole immédiatement pour retrouver Dick Farney, né en 1921 à Rio de Janeiro et mort en 87, pianiste, chanteur et compositeur. Pour le titre qui va suivre, il est accompagné de Claudette Soares, une autre artiste brésilienne qui, elle, a commencé sa carrière dans les années 50, d'abord à la radio, puis sur scène. Dick Farney et Claudette Soares pour Você.

de la Bolivie et bien des Cubaines à présent. Pausa formée par Paola Fernandez et Zaira Sanchez. C'est une formation DJ qui fusionne musique électronique et traditionnelle et afro-cubaine. Pour le morceau Monté, elles sont avec la chanteuse compositrice cubaine également, Arema Arega. Le morceau a été

Après Pausa RMA Arega, Gabriel Romero, plus connu parfois sous le nom de Gabriel Rumba ou El Cumbiambero Mayor, auteur, compositeur, interprète, musicien, chef d'orchestre et colombien pour la...

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1: À venir après cette piragua, un petit tour en Espagne avec les autres ou le groupe Los Otros pour Ya Sé.

On laisse l'ancien monde pour se retrouver dans le nouveau au Pérou avec le groupe La Negra, un groupe qui a repris des morceaux des années 70-80 en mélangeant funk, blues, reggae et rock. Et voici donc La Negra pour Andralini.

qui va prendre le relais de La Negra et née en 2003 à Barcelone, d'une idée d'un architecte et musicien argentin, Miguel Di Genova, accompagné de Tony Cubedo à la basse, José Guart au piano clavier, Miguel Di Genova, lui, au chant, guitare, arrangement, pour du tango électro. Et le groupe s'appelle Otros Aires Tango et le morceau Los.

après ce Los Vino par Otros Aires Tango, Astru de Gilberto, qui a été réquisitionné, et ben non, elle va pas vous le faire en anglais, mais au départ, elle a été réquisitionnée pour chanter en anglais The Girl from Ipamena par Joao Gilberto. Et aux surprises, la version d'Astrud devient un succès international lors de sa sortie en 1963, qui marque ce phénomène, marque le coup d'envoi du mouvement Bossa Nova, ce genre qui dérive du jazz né au Brésil dans les années 1950. Depuis, Astrud Gilberto a mené sa carrière, sorti plein d'autres morceaux comme celui-ci, Mama Yo Quiero, que je vous laisse écouter.

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1: L'artiste à venir est saxophoniste, compositeur, chef d'orchestre et cubain. Il s'appelle Mariano Mercerón et il va vous jouer un danzón, La Margarita.

Voilà revenu en Espagne pour retrouver une artiste, Rosario Flores, qui va vous chanter une autre femme avec ce titre, Lucía.

un portoricain pour poursuivre notre voyage dans ce Por el Mundo latino. Il est né en 49. Il est musicien, compositeur, amoureux de merengue. Il s'appelle Wilfrido Vargas et nous le retrouvons dans

avec celle qu'on surnomme parfois la Sonora del Mundo, la cubaine Jaime Nuviola, qui tout au long de sa carrière, qui comprend en particulier le rôle principal dans la série Celia, inspirée par Celia Cruz. Donc tout au long de sa carrière, elle a toujours maintenu la musique cubaine au premier plan de ses préoccupations, même si elle a toujours fait preuve d'une impressionnante polyvalence musicale, car elle a été influencée par les chanteurs de jazz de l'époque, mais aussi le son, le boléro cubain, le feeling, la trova, etc., etc. La chanson que vous allez écouter est une rumba de la buena.

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2: Pour continuer, El Gato Negro, de son et nom Axel Matrode, chanteur et multi-instrumentiste français qui s'inspire énormément de la musique d'Afrique de l'Ouest et d'Amérique latine, comme l'a montré son tout premier album sorti en 2012. Et toutes ses musiques, eh bien, sont le fruit de ses voyages. On peut y retrouver de la salsa, du boléro, de l'afro-trap, de la cumbia, de la musique électronique, que ce soit avec des paroles en français, en wolof ou en espagnol. Comme c'est le cas pour nous dans le titre à venir, Bombón de Canela par El Gato Negro.

Nous allons poursuivre avec Andrea Bocelli, chanteur et ténor italien, qui chante alternativement la musique classique, l'opéra et la musique pop également, comme dans ce morceau célèbre que vous allez retrouver tout de suite après. Il est accompagné de Jennifer Lopez. Alors le morceau célèbre, c'est un boléro écrit en 47 par le compositeur cubain Osvaldo Fares, qui s'appelle Quizás, Quizás, Quizás, dans sa version espagnole.

Le groupe Niche pour terminer, groupe né en 78 et en Colombie avec Alexis Lozano et Jairo Varela comme leader, et nous allons les écouter dans un de leurs premiers succès, Calipa.

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